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temps en ce mardi, M. Eddie Germain, copropriétaire du Comedy Club Le Baratineur. Saviez-vous que c'est le seul Comedy Club sur la Rive-Sud et il est situé à Longueuil. Donc, une belle soirée à vous, M. Germain. Merci d'écouter le meilleur de la musique.

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On finit

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0: Ah bien, François-Joseph avec vous en ce mardi soir, en espérant que vous passez une belle soirée. 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

Est-ce que vous avez vos billets? Et si ce n'est pas le cas, c'est le temps de vous les procurer. Des billets pour voir la pièce Le Duplex. Ça sera présenté au Centre des Arts. Juliette Lassonde, bien sûr, ici à Saint-Hyacinthe.

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Salut un fidèle auditeur en ce mardi, Monsieur Eddie Germain, copropriétaire du Comedy Club Le Baratineur. Saviez-vous que c'est le seul Comedy Club sur la Rive-Sud et il est situé à Longueuil? Donc une belle soirée à vous, Monsieur Germain. Merci d'écouter le meilleur de la musique.

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Bien, François-Joseph avec vous en ce mardi soir, en espérant que vous passez une belle soirée. 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Il ne reste que quelques laissez-passer. 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

trouve ça drôle parce qu'on est mercredi et habituellement, les gens vont dire nombril de la semaine. Je disais souvent, hey, on est nombril de la semaine et Max Lalonde haït ça. Quelqu'un qui dit nombril de la semaine. Il me l'a dit. Parlant de Max Lalonde, hey, il sera de retour le 24 août après plusieurs semaines de vacances. On a bien hâte de retrouver les gars, Max Lalonde et Fred Côté. C'est Ali Bombardier qui remplace cette semaine. Donc, Ali Bombardier, c'est moi-même. On part une nouvelle journée là ensemble et dans les prochaines minutes, on va parler de notre façon d'écouter de la musique. C'est où vous écoutez votre musique? J'espère que c'est à la radio, bien évidemment. Mais écoute, on peut pas s'empêcher, là, Spotify, Apple Music également et compagnie. Là, il y en a plein, là. Mais pour la première fois, on commence à voir un ralentissement assez important au Québec. Et ce qui m'a surpris dans l'article que j'ai lu, c'est de voir ce qu'on écoute le plus. Est-ce que c'est les nouveautés ou les vieilles chansons qu'on connaît déjà par cœur? La réponse est assez frappante. Et on va aussi faire un petit voyage dans le passé avec le Canadien de Montréal. Il y a une grande partie de l'équipe championne de 86 qui s'est retrouvée cette semaine, 40 ans plus tard, là, mais derrière les retrouvailles et les souvenirs de la Coupe Stanley, il y a aussi un beaucoup d'émotions pour rendre hommage à un ancien coéquipier qui devait justement être là. Et finalement, on va pouvoir reparler avec Francis Frappier de Finexia, conseiller financier vers 6h30 parce que, hey, c'est fou, là, c'est un super de bon sujet. Mettons du jour au lendemain, là, demain matin, vous recevez directement 100 000 $, 500 000 $, 1 million, peu importe, un gros montant. C'est quoi qu'on fait avec? Est-ce qu'on rembourse toutes nos dettes? Est-ce qu'on l'investit? Est-ce qu'on se gâte un peu? Surtout, c'est quoi la première chose à ne pas faire? Francis va nous guider là-dedans là, vers 6h30. C'est à ne pas manquer. Sinon, côté musique, on va pouvoir entendre Sarah Dufour avec Baseball, Stromae. Alors, on danse, mais on débute les 100 000 matins avec le meilleur de la musique. Jeff Posey, emmêlé dans ses cheveux, à eau. Bon mercredi encore, puis bon matin.

On écoute encore énormément de musique en ligne au Québec, mais pour la première fois, la croissance commence vraiment à ralentir. Je m'explique, parce qu'en 2025, l'année passée, les Québécois ont généré près de 32 milliards d'écoutes sur les plateformes comme Spotify, Apple Music, YouTube Music. Ça semble vraiment énorme, là. Mais la hausse n'a été que de 3%, là. Pas gros, là, comparativement à l'année précédente. Et pour vous donner une idée, là, en 2023, la croissance était encore à 16%. Une grosse différence, là. Donc, on écoute toujours beaucoup de musique en continu, mais on dirait qu'on commence à tranquillement à atteindre un plafond, comme si on en écoutait un peu moins. Et il y a un autre chiffre que je trouvais vraiment intéressant. La moitié de toute la musique qu'on écoute date de plus de 5 ans. Fait que les nouveautés, elles, représentent seulement 28% de nos écoutes. Autrement dit, là, malgré les milliers de nouvelles chansons là, t'sais, qui sortent à chaque semaine, on aime encore beaucoup retourner vers nos vieux classiques. C'est toujours bon, un vieux classique. Du côté des artistes québécois, ils représentent environ 7% de toute l'écoute. Et dans le top 20 des artistes les plus populaires au Québec, il y en a un seul ici, et c'est les Cowboys Fringants, qui est en 12e position. Pendant ce temps-là, ben, le bon vieux CD continue de disparaître. On en vendait près de 13 millions au Québec en 2004 contre seulement environ 500 000 aujourd'hui. Grosse surprise. Parce que, tu sais, on va se le dire, là, parfois Spotify, ça peut nous proposer, je sais pas moi, 80 millions de chansons. Puis, ben, nous autres, on retourne quand même écouter la même toune de 2004. Parce que les chansons des années 2000, moi, aime bien ça. Parlant des années 2000, ben là, on va plus aller en 2010 avec un gars là que j'apprécie énormément, un artiste que j'aime beaucoup, beaucoup, beaucoup et qui nous fait danser ce matin. Le meilleur de la musique avec Stromae. Alors on danse à haut.

Il y a beaucoup de souvenirs, mais aussi beaucoup d'émotions cette semaine au tournoi de golf de Serge Savard. Je vous explique parce que là, il y a plusieurs membres du Canadien de Montréal, champion de la Coupe Stanley en 86, ils se sont retrouvés pour souligner les 40 ans de cette conquête, de cette victoire. Et parmi les anciens qui étaient présents, on retrouvait notamment Patrick Roy, Guy Carbonneau, Stéphane Richer, Larry Robinson, Robinson, oui, et Jacques Lemaire. Et Serge Savard disait d'ailleurs être très fier de cette équipe-là, surtout parce que tu sais, il comptait plusieurs joueurs québécois importants, Patrick Roy qu'on connaît tous, Claude Lemieux, Stéphane Richer, eux autres ils avaient tous été repêchés par le Canadien quelques années plus tôt, mais ces retrouvailles avaient aussi un côté beaucoup plus émotif avec l'absence, et là vous me voyez venir, de Claude Lemieux, décédé en mai dernier. Déjà mai dernier, ça n'a pas de bon sens. Il avait accepté l'invitation au tournoi seulement quelques jours avant son décès et il avait confié à Serge Savard que la Coupe Stanley en 86 représentait l'un des plus grands moments de sa carrière. Et ses anciens coéquipiers ont profité de la journée pour lui rendre hommage, de rappeler à quel point il était important dans cette équipe-là. Et 40 ans plus tard, Serge Savard dit que ça n'a pas changé. Il y a quelque chose qui n'a pas changé. Dès que les anciens joueurs se retrouvent ensemble, c'est comme si, tu sais, ils se sont jamais quittés. Tu sais, c'est comme des amis du secondaire. Tu pars, il y a des retrouvailles habituellement au secondaire ou peut-être même au cégep. Là, en tout cas, moi, j'ai pas reçu l'invitation, là. Mais sinon, tu sais, c'est des beaux moments quand on se retrouve puis tu sais, avec des collègues qu'on a tellement aimés, là. Moi, j'ai un collègue de travail que j'ai travaillé pendant longtemps avec lui et quand je suis revenu ici chez Arsenal Media, j'ai eu la chance de pouvoir retravailler avec lui. C'est beau de voir ça. C'est comme si on s'avait jamais quitté. Donc, j'ai trouvé ça super beau comme hommage, là. Donc, finalement, tu sais, les cheveux sont peut-être un peu plus gris, hein, pour la gang de boys. Mais les histoires de vestiaires, elles sont encore très, très, très, très présentes. Fait que c'était un beau 40 ans à souligner. Coupe Stanley! 86! On s'en souvient. Bleu Jeans Bleu, le meilleur de la musique, c'est Scotch and Posh. Toujours la misère à le dire. C'est Scotch and Posh. Voilà. À haut.

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0: Dans les prochaines minutes, on va parler d'un scénario qu'on aime, qu'on aimerait même tous imaginer. Demain matin, vous vous réveillez et il y a une grosse somme d'argent qui vient de tomber dans votre compte. Un héritage, la vente d'une maison, un gros bonus, peut-être même plusieurs centaines de milliers de dollars. Vous avez gagné à la loto, peu importe. La première réaction, là, ça serait quoi? Ça serait quoi la bonne affaire? Payer les dettes? Est-ce que c'est d'investir? Est-ce que c'est acheter quelque chose qu'on veut depuis longtemps? Ou surtout, ne rien toucher pantoute? Vers 6h30, il y a Francis Frappier de chez Finexia, qui est conseiller financier. Il sera avec nous pour nous expliquer quoi faire en gros. Hein? Avoir un quand un gros montant qui arrive soudainement, quelle erreur à éviter et comment prendre de bonnes décisions sans tout flamber trop vite. Là, parce que, tu sais, on va se le dire, là, recevoir beaucoup d'argent, c'est une belle nouvelle. Réussir à le garder et à bien l'utiliser, ça, c'est une autre histoire. Donc, vers 6h30, il va pouvoir nous expliquer ça. Et au retour également, on va pouvoir entendre le meilleur de la musique avec Gabriel Fredette. Le bon choix à eau. Restez là.
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15: Bon mercredi, ici Louis-Philippe Arnoy-Harel. Réunis en conseil général hier, les membres de la Fraternité des travailleurs du préhospitalier du Québec, affiliés au SCFP, ont rejeté à 92% l'offre patronale. Plusieurs enjeux majeurs demeureraient sans réponse satisfaisante, notamment les conditions de départ à la retraite, de travail à temps partiel, ainsi qu'une prime dont l'application crée une disparité de traitement entre les régions. La FTPQ, représentant 800 membres, dont certains en Montérégie, a dit vouloir retourner à la table des négociations dès que possible, tout en mettant en place des moyens de pression et des stratégies de mobilisation importantes au cours des prochaines semaines. L'entente de principe est intervenue à la fin juillet. L'Alliance des chambres de commerce de la Montérégie a fait part des priorités économiques du milieu auprès du ministre délégué aux régions Mathieu Lévesque en marge d'une tournée du Québec. Il était notamment question des enjeux de pénurie de main-d'œuvre, des demandes de réduction de la paperasse, des besoins en transport collectif, en logement et la mise en place de leviers favorisant la productivité. Pour la Chambre de commerce de la vallée du Richelieu-Rouville, cette rencontre permet de contribuer aux réflexions à l'approche des élections générales d'octobre. La CCM s'engage d'ailleurs à porter ses demandes auprès de tous les partis qui souhaitent former le prochain gouvernement. Et pour terminer, les Québécois pourront observer une éclipse solaire partielle aujourd'hui. La Lune passera devant le soleil de 11h30 à 16h, alors qu'en Espagne et qu'au Groenland, une éclipse totale est prévue. La population québécoise pourra tout de même profiter du spectacle, car une éclipse partielle sera visible dans plusieurs secteurs. C'est à Gaspé, Baie-Comeau et Rimouski que le soleil sera le plus éclipsé, selon la Société d'astronomie de Montréal. Cependant, selon l'outil Éclipse OP de l'Observatoire de Paris, l'obscuration atteindra un maximum de 19% à Saint-Hyacinthe à 13h46. C'est ce qui complète vos actualités Arsenal Média. Passez une bonne journée sur nos ondes.
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16: Saint-Hyacinthe, pour ce matin, là, c'est un beau soleil. Oui, pour ce matin, les nuages vont arriver un peu plus tard à l'après-midi avec 40% de probabilité d'averse. Maximum de 26, ressenti 31. C'est toujours assez humide hein, dans cette période de l'année. Ce soir et cette nuit, c'est généralement nuageux. 40% de probabilité également. Minimum de 16. Demain, jeudi, c'est un mélange entre soleil et nuages. 40% de probabilité d'averse en après-midi également. Maximum de 24, ressenti 28. Et le retour
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16: Dans deux minutes, il y a Francis Frappier de Phoenixia qui sera avec nous pour parler d'une question qu'on aimerait tous savoir à se poser. Qu'est-ce qu'on fait si une grosse somme d'argent nous tombe dessus demain matin? Et justement, le vite fait, là, j'ai encore du temps, j'ai trouvé une histoire vraiment qui est vraie, qui montre pourquoi il vaut mieux avoir un plan. En 88, il y a un Américain nommé William Bud Post qui a gagné un jackpot de 16,2 millions de dollars à la loterie. Après avoir reçu son premier versement, là, lui, il a dépensé plus de 300 000 $ en seulement deux semaines, une voiture, des investissements, un avion, puis il n'y avait même pas de permis. Trois mois plus tard, il y avait déjà environ 500 000 $ de dette. Fait que Francis Frappier là, va nous expliquer justement comment éviter ce genre de scénario dans quelques minutes dans vos 100 000 le matin. Même tout de suite après le meilleur de la musique, Gabriel Fredette, le bon choix à haut.
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0: conseiller depuis, je sais pas combien de temps, je pense que j'ai jamais posé la question. Francis Frappier, conseiller chez, ben, conseiller financier, c'est chez Finexia. Moi, les si, les chers, les chers. Ça fait combien de temps t'es conseiller financier, Francis?
1: Je suis dans, ouais, salut, Olivier. Salut. Je suis dans ma 25e année. J'ai commencé à 20 ans, un petit bout.
0: Ça fait un petit bout. Le sujet dont tu vas nous parler aujourd'hui, je le trouve tellement intéressant parce que, tu sais, des fois, on va voir sur des grosses annonces, il a gagné le gros lot, puis là, il y a un gros montant d'argent. Je pense qu'habituellement, il y a du monde qui sont là, des conseillers qui vont dire, bon là, fais attention, là t'as gagné une couple de millions. Mais qu'est-ce qu'on fait du jour au lendemain? Demain matin, moi, je gagne, je dis ça, 1 million, là. Si tu me conseilles de faire quoi?
1: Ouais, mettons qu'on gagne à la loterie.
0: Ouais.
1: Faut faire encore plus attention versus peut-être avec j'ai vendu quelque chose qui me donne une grosse somme d'argent ou j'ai eu un don des parents ou malheureusement. Ouais, malheureusement, j'ai eu un héritage, bien sûr. Mais mettons à la loterie, ou peu importe les sommes qu'on peut recevoir, première des choses, c'est est-ce qu'on a de l'éducation financière? Est-ce qu'on est habilité à gérer de l'argent? Parce que malheureusement, la statistique est quand même des gens qui gagnent à la loterie vont dépenser énormément et il y a 30% de ces gens-là qui vont quand même faire faillite. Fait que, tu sais, c'est comme j'étais dans une situation stable, j'ai trop dépensé, trop allé, ah, puis oups, fait que il y a 30% des gens qui font une faillite lorsqu'ils gagnent à la loterie. Donc, fait que première chose à faire, peu importe la somme d'argent, c'est de pas faire de gestes impulsifs.
0: Ta Lambo que tu veux, là, peut-être pas le temps de l'acheter, là.
1: C'est ça, ben, tu sais, de consulter des professionnels, de dire, OK, on va mettre ça stand-by, là. On va laisser ça là-dessus, puis là, on va encore mieux établir les nouveaux objectifs, parce que là, ça change une vie, comme tu dis, là, dans l'annonce. Fait que, on fait quoi? Donc, on prend pas de décision, OK? Et après ça, c'est de faire le plan de match. Fait que, on met ça sécuritaire. Là, ben, on va faire les besoins de base qu'on vient toujours. Est-ce que notre compte d'urgence, donc s'il arrive une balle là, il était garni, est-ce qu'il était plein? Donc, est-ce qu'on met de l'argent? Donc, environ, si on est salarié, à peu près 3 mois de salaire, des 3 mois de dépenses, c'est-à-dire de côté. Si on est travailleur autonome, à peu près 6 mois de dépenses jusqu'à 1 an, dépendant du secteur qu'on est. Donc, on vient se sécuriser de ce côté-là. Mm. Avec coût sécuritaire, ben après ça, c'est quoi les objectifs? Fait que là, oui, remplir le CELI, remplir le REER, remplir le régime d'épargne sud, remplir le régime d'épargne pour enregistrer invalidité, tout dépendant des situations. Donc, faut utiliser les systèmes fiscaux qu'on a en place au Canada puis au Québec.
0: Mais tu sais, il y a du monde qui va avoir des dettes là-dedans. Là. Une des premières affaires, tu sais, oui, tu remplis tes CELI puis tout ça, mais est-ce que tu peux commencer par, tu sais, clore ça d'une shot? Bon, là, mettons, j'ai ça de dette, ben, bang, j'en ai plus.
1: Effectivement, c'est un excellent point. Donc, oui, c'est sûr, certain que si on a des dettes à intérêt élevé, parce que je ne veux pas dire que nécessairement qu'on va vouloir éclairer l'hypothèque, malgré qu'il y a des stratégies fiscales qui permettraient de le faire, on va en reparler. Mais oui, c'est sûr, certain que sous qu'on a des dettes, j'aurais dû dire ça au premier. Donc, bon point. Moi, j'ai comme pensé, la personne n'a pas de dettes, mais oui, ça l'a perçu. La personne a des dettes. On claire ça, c'est sûr et certain. Fait que, oui, on claire les dettes, puis oui, on se fait un budget, parce que si on avait des dettes, ça veut dire qu'on budgète pas bien. Donc, on apprend à faire un budget, donc ouais. On le suit, puis on gère mieux parce que l'avantage, c'est qu'on reçoit une grosse somme, puis la somme est investie, un coût des dettes est placé, ben ça devient un levier financier intéressant. Et là, il y a la fameuse question, est-ce que je claire mon hypothèque, je claire-tu pas? Ben là, ça va avec la tolérance au risque de la personne. Donc, nous, on a des outils qui permettent de savoir si la personne devrait clairer l'hypothèque où elle devrait investir l'argent à la place.
0: Puis, il y a d'autres stratégies. Mettons, là, tu sais, on parle d'un gros lot, là, comme si on gagnait 1 million. Mais, tu sais, du jour au lendemain, on peut recevoir des... Là, je mets ça en parenthèse, des petits montants comme, mettons, 25 000, 50 000, 100 000. Tu sais, il y a d'autres stratégies, là. 1 million, OK, là, tu niaises pas, mais 25 000...
1: Ouais, c'est différent, parce qu'à 1 million, tu sais, je veux dire, on va clairer, oui, les dettes, puis tu sais, oui, le CELI, si on avait 18 ans en 2009, donc on a un espace, un droit d'espace de 100 000, il en reste presque 900 000 en surplus, on fait quoi? Puis tu sais, bon, ben, tu sais, oui, on peut prendre REER avec le kit, mais on va tomber avec du placement hors REER, hors CELI, qui s'appelle du non-enregistré. Puis là, ben, c'est comme, oui, quand on fait de l'argent, le gouvernement, faut payer de l'impôt. Ouais. Ça devient un petit peu plus complexe comme stratégie. Puis il y a des supports de bouts de produits fiscaux qui permettent à ce moment-là de payer moins d'impôts. C'est les mêmes choses avec l'argent qu'il y a dans les entreprises. Donc, aussitôt qu'on a du cash dans une business, ben ça devient du non enregistré. Donc, il y a des structures fiscales qui existent qu'on retrouve pas malheureusement dans les grandes institutions. Il faut vraiment aller chercher des gestionnaires qui ont des produits spéciaux. Ça s'appelle les fonds de catégorie de société. Moi, j'aime mieux les appeler les fonds fiscalement avantageux. Puis après ça, c'est de regarder les objectifs. Qu'est-ce qu'on veut faire? Qu'est-ce qu'il y en est? Faut juste faire attention avec l'héritage puis les gens mariés. Okay? Faut pas contaminer puis perdre l'héritage. Fait que gens mariés, vous avez un contrat de mariage. Si vous dites, ben je prends mon héritage puis je prends l'hypothèque, ben l'hypothèque de la maison fait partie du patrimoine familial. Faut juste le faire en connaissance de compte, parce qu'on vient de contaminer l'héritage qui pourrait être propre à soi. Puis là, c'est comme de dire, rendu dans la maison, s'il y a divorce, ah, c'est pas le mariage qui est la problématique, c'est le divorce. Là. Ouais. Tout ça en même temps, faut juste faire attention si c'est un héritage. Mais tout ça pour dire qu'il y a plein de choses à vérifier, c'est assez complexe. Fait qu'il faut regarder les règles fiscales, faut regarder où c'est qu'on investit, faut regarder le côté juridique de la chose.
0: C'est fou, hein? Tu sais, ça peut être le fun de gagner du jour au lendemain, là, un gros montant d'argent, mais tabarouette, qu'il y a des trucs, faut que tu mettes les deux pieds à terre puis dire, bon, là, faut vraiment que je focus, là. Puis, Francis, j'aimerais juste revenir sur CELI et REER, là, parce que je pense que ça peut dépendre également de l'âge qu'on a, mais tu sais, est-ce que c'est mieux de placer, on reçoit, encore une fois, là, on reçoit un gros montant demain, est-ce que c'est mieux de le placer dans un CELI ou dans un REER? C'est quoi le pourcentage qu'on peut mettre dedans?
1: Ouais, tu sais, là, c'est tout le temps, ça dépend, puis ça dépend de la situation financière, fiscale à travers ça, donc ça prend vraiment une analyse. Très vite, si on sait pas quoi faire, puis on n'a pas de conseiller proche, ben on est mieux de l'ouvrir dans le CELI. Ça fait on est sûr de pas entacher ou faire une petite faute là-dessus à court terme. Mais encore là, ça dépend. Tu sais, c'est le REER, des fois, va gagner dans certaines situations. Dans d'autres, c'est le CELI. Il y a le régime d'épargne études si on a des enfants qui sont mineurs aussi à considérer, qui est formidable. Fait que, tu sais, c'est toujours la fameuse réponse, puis les gens qui écoutent ma chronique vont le savoir, à chaque question, la réponse première, c'est « ça dépasse ». C'est pour ça qu'on fait du personnalisable, pour ça qu'on personnalise les situations. J'ai des outils qui permettent de calculer la fiscalité, qui va vous dire réellement à la personne « ouais, mais 22 322 en REER, c'est le genre de situation qu'on dit, ben, puis là, faut mettre l'excédent, exemple, en CELI ou maximiser ton 10 000 de régime d'épargne études si tu as deux enfants, et ainsi de suite.
0: Depuis plus de 25 ans, tu fais ça. Depuis plus de 25 ans, tu fais ça. Si on veut, là, on t'a tellement aimé, là, tu dis, hey, tabarouette, il y a la voix peau, il y a des bons conseils. Moi, j'aimerais ça faire avec Francis Frappier. C'est comment qu'on fait pour te contacter?
1: Ah, le plus simple, c'est que vous allez sur mon site internet de finexia.ca, puis vous allez pouvoir aller dans la fiche contact, nous envoyer un beau courriel, puis on va prendre rendez-vous pas dans les deux prochaines semaines avec moi, je vais être en vacances. Vous allez avoir quand même ma chronique, mais quand même à travers ça, vous allez pouvoir me joindre là-dessus.
0: Ben, t'es bien gentil, puis on dirait que si le monde demain vous gagnez un gros montant d'argent, vous savez qui appeler. Francis. Je te remercie beaucoup, puis je te souhaite bonnes vacances, et si on ne se reparle pas, Francis.
1: Merci, Olivier. Bonne journée à toi.
0: À toi aussi.
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1: Qui l'a appris à ses dépens récemment. Je vous raconte ça dans exactement 6 minutes. Restez là et au retour, le meilleur de la musique avec le seul et l'unique Clément Jacques. Les espaces sans réponse. Restez là.
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Avec les grosses chaleurs, on pense souvent, tu sais, à pas laisser une bouteille d'eau ou de la nourriture dans l'auto, là, parce que là, la bouteille d'eau, elle devient chaude, puis là, ah, c'est plus rafraîchissant. Mais faudrait aussi penser à nos appareils électroniques. Il y en a beaucoup qui vont les oublier, parce que il y a le service de sécurité incendie de Saint-Eustache qui vient de lancer un avertissement concernant les cellulaires, tablettes, écouteurs, batteries portatives qui sont laissées dans un véhicule. Pourquoi? Parce que il y a certaines batteries, si elles sont trop exposées à une grosse chaleur, là, ben importante, ben ils peuvent surchauffer, s'endommager, dans certains cas prendre feu, littéralement là. Même que il y a un jeune homme de la rive sud de Montréal qui a récemment oublié une batterie portative dans son véhicule, et quand il est revenu, ok, à l'intérieur de sa voiture, ça fumait, la batterie avait surchauffé au point de causer des dommages. Là. Hey, j'ai vu la photo, tout est pété. Là. Donc, le conseil, c'est assez simple. Pendant les journées chaudes, là, évitez de laisser vos appareils électroniques dans la voiture, parce que si tu reviens à m'amener dans ton véhicule, puis là, ça fume, là, t'es comme, voyons, y a-tu un party dans mon... Non, c'est pas un party, c'est tes électroménagers, comme si tu peux emporter un frigidaire à côté de toi. C'est batteries de ton téléphone, portable, peu importe, tu laisses pas ça dans l'auto. Habituellement, tu mets ça dans ta poche puis tu sors avec, mais si tu laisses ça dans ta voiture ben longtemps, ça se peut que ça surchauffe. Pas meilleure décision que tu peux prendre là, durant l'été. On est de retour en musique avec le meilleur de la musique, Vince Lemire, à la bonne place, parce qu'effectivement, vous êtes à la bonne place, à haut, dans vos 100 000 matins.

0: Dans la prochaine heure, là, restez là parce qu'il y a un parent qui a dépensé environ le près de 2 700 $ pour quoi? Pour des fournitures scolaires. C'est fou, là. Puis il n'y a pas beaucoup d'enfants, là. C'est ça l'affaire. Également, dans la prochaine heure, on va pouvoir entendre le meilleur de la musique avec Chabouzé, Cowgirl, A.O. Restez là.
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4: Bon mercredi, ici Louis-Philippe Arnoirel. Le Canada pourrait perdre 102 000 emplois si l'accord Canada-États-Unis-Mexique venait à échouer, selon un nouveau rapport rédigé par Oxford Economics pour le compte du Conseil commercial canado-américain. On y analyse les conséquences économiques potentielles des négociations sur la CEUM, y compris la résiliation de l'accord. Les emplois touchés se trouveraient principalement dans les industries manufacturières directement touchées par les droits de douane, mais également dans les secteurs des services, des transports et de la construction. Les provinces les plus touchées seraient le Québec, le Nouveau-Brunswick, l'Ontario et le Manitoba. Les États-Unis, eux, perdraient 214 000 emplois en 2027 si la CEUM venait à être abrogée. Une renégociation réussie permettrait plutôt de créer 137 000 emplois aux États-Unis et 98 000 au Canada. Des citoyens réclament l'ouverture d'une enquête publique et indépendante sur les allégations de racisme et d'inconduite impliquant des agents de la police de Montréal. Ils ont formulé cette demande hier alors que le chef du SPVM, Fadi Daguerre, répondait aux questions du public pour la première fois à l'Hôtel de Ville de Montréal. Une grande partie de la discussion a porté sur la manière dont ces allégations de racisme devaient faire l'objet d'une enquête et sur la question à savoir si la police de Montréal devait rester responsable de ce processus. Le SPVM a défendu sa décision de mener l'enquête à l'interne, estimant que de transférer celle-ci à un autre organisme risquait d'entraîner une duplication du travail déjà effectué. Et pour terminer, les librairies ont rendez-vous avec les lecteurs québécois alors que se déroule aujourd'hui l'événement « Le 12 août, j'achète un livre québécois ». Lancé en 2014 par les auteurs Amélie Dubé et Patrice Cazot, cette initiative s'est développée dans un contexte difficile pour le milieu littéraire québécois, les librairies et les éditeurs. La pandémie a marqué un tournant pour cette initiative, les Québécois se réfugiant dans la littérature lors de ces temps difficiles. C'est ce qui complète vos actualités Arsenal Média. Passez une bonne journée sur nos ondes.
5: On commence avec les Blue Jays de Toronto qui continuent leur bonne séquence contre Boston parce que les Jays ont gagné 5-3 hier, mais quand même parce que là Toronto tirait quand même de l'arrière là, 3-1, mais l'équipe est revenue dans le match avec 2 points en 5e manche avant de prendre les devants en 6e. Les Blue Jays ont maintenant remporté les 2 premiers matchs de cette série de 4 contre Boston. Les deux équipes vont encore s'affronter ce soir à Toronto dès 19h. 7. Une autre victoire sera certainement, ça va faire du bien aux Jays qui tentent toujours de remonter dans le classement. Au soccer maintenant, c'est officiel, Alexis Sanchez est un joueur du CF Montréal. On en parlait depuis quelques jours, mais le club a finalement confirmé la nouvelle. L'attaquant de 37 ans a signé une entente qui va au moins jusqu'à la fin de la saison 2027. Sanchez arrive avec beaucoup d'expérience. Il a notamment joué avec de très grands clubs comme Barcelone et Arsenal. Avec son pays, le Chili, il détient aussi le record pour le plus grand nombre de buts. Le prochain match du CF Montréal aura lieu en fin de semaine, samedi soir à 19h30 au stade Saputo contre DC United. Et on termine au tennis avec l'Omnium Banque Nationale à Montréal après les problèmes de pluie des derniers jours. On connaît maintenant les 4 joueurs qui passent en demi-finale. Le champion de l'an dernier, Ben Shelton, qui est toujours dans la course, là, il a gagné son match d'hier assez facilement en seulement 2 manches. Les demi-finales commencent ce soir à 18h à Montréal. Shelton jouera là, dans le deuxième match de la soirée. Et après ça, il restera plus que la grande finale qui est prévue demain. Ah, bon mercredi, tout le monde, ça fait du bien. Où c'est que vous nous écoutez? J'aime bien ça, savoir où c'est que vous nous écoutez. Les Bombardiers qui vous accompagnent dans vos 100 000 matins. Écoutez, dans environ 5 minutes, on va parler de la rentrée scolaire. Ça aussi, ça approche. On va se parler également, par contre, d'une famille qui doit sortir près de 2 700 $ pour préparer 3 enfants, fournitures, souliers, uniformes, sport, études. La liste est longue, vraiment longue. Je vous explique ça dans les prochaines minutes. Et également, 17h45, j'aime tellement ça lui parler. Ça n'a pas de bon sens. Vanessa Boulet qui sera avec nous pour sa chronique bien-être. Et ce matin, Elle nous pose une belle question. Là. Une vie pleine n'est pas nécessairement une vie remplie. J'aime ça. On va voir ce qu'elle veut dire. Parce que là, elle m'a rien dit à date. Là. Elle m'a juste envoyé ça. Elle a dit, tiens, allez, dis ça à nos auditeurs. Ben, dis ça aux gens qui nous écoutent. Puis, je vais pouvoir les éclaircir. Ben, hâte. J'ai vraiment hâte. Vers 7h45. Ben là, on est de retour avec le meilleur de la musique. Un peu de country dans vos oreilles. Chabouzé, Cowgirl. Ah oh, bon matin. 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
2: Oh. Ah, on peut pas rien vous cacher, hein? La rentrée scolaire s'approche et pour certaines familles, ben la facture, elle donne vraiment envie de retourner en vacances. Écoute, moi, j'en viens pas. Il y a une famille de Mirabel avec trois enfants qui doit dépenser près de 2 700 $ cette année pour préparer la rentrée. 2 700 $. Ça a été... J'ai payé 2 700 $ pour acheter mon premier véhicule. J'en viens pas. Les deux plus vieux sont en sport-études et juste les frais de programme, ça totalise 634 $ par enfant. Et ça, on ajoute les uniformes, les cahiers, les souliers, toutes les petites affaires, les fournitures, là, ça finit plus, là. Juste pour les souliers, la famille a dépensé 450 $ pour 6 paires. Les uniformes obligatoires ajoutent encore plusieurs centaines de dollars à la facture. Résultat, ben moins de sorties, moins de restaurants, un budget d'épicerie qui est à surveiller. Et cette famille-là, et pas seul, hein. L'opération Sac à dos prévoit aider plus de 12 000 enfants au Québec cette année. C'est frappant, là. L'an dernier, près de la moitié des familles qui demandaient cette aide avaient pourtant un revenu d'emploi, là, mais 2 700 $, j'en reviens pas. Un article que vous pouvez lire dans le journal de Montréal. Internet nous offre encore une théorie complètement éclatée. Cette fois, il y a certains qui pensent qu'une femme aurait un bouton secret pour réveiller Donald Trump. Puis parce que là, on le sait, des fois, il fait des petites siestes là, dans des grosses rencontres ou quand il s'endort au public. Je vous explique ça dans exactement 3 minutes, suite après un artiste que je suis jamais encore allé voir, mais j'ai vraiment hâte d'aller le voir. Coréas, 5 à 7, au meilleur de la musique. Oh, bon matin!
3: Tu réponds.

0: Internet vient encore de nous offrir une théorie complètement éclatée, là, et celle-là, ben, ça concerne l'excellent Donald Trump. Cette semaine, lundi, là, pendant une annonce à la Maison-Blanche au sujet des vaccins, il y a le président américain qui était assis dans le bureau ovale pendant que Robert F. Kennedy, fils qui prenait la parole, et à certains moments, Trump semblait fermer les yeux, avoir un petit coup de fatigue. Jusque-là, ben rien de particulièrement là, extraordinaire. Là, c'est pas la première fois qu'on en parle, mais juste derrière lui, on retrouvait une femme. C'était une ancienne employée de son administration. Et il y a des internautes qui ont remarqué quelque chose à plusieurs reprises. Elle porte à sa main vers son ventre, là, sur son ventre, là, sous un foulard rouge. Et un peu après certains de ces gestes, Trump semblait ouvrir les yeux ou redevenir plus attentif. Et là, Internet a explosé, inventé une histoire. Là, il y a certaines personnes qui affirment maintenant que la femme cacherait un petit bouton sur elle qui servirait à envoyer un signal à Trump pour le réveiller lorsqu'il commence à s'endormir. Et lui, même, il a donné un surnom, The Zapper. En français, on pourrait pratiquement l'appeler la pitonneuse présidentielle. Là, je sais pas trop comment on pourrait appeler ça, mais évidemment, précisons quelque chose de très important parce qu'absolument rien ne prouve qu'un tel dispositif y existe. Là. C'est juste l'histoire d'Internet, les histoires là, c'est fou là à quel point les gens peuvent inventer n'importe quoi. Là. Mais à dire, on parle seulement d'une théorie qui est née après que des gens ont regardé une vidéo, fait des rapprochements puis laissé leur imagination travailler un peu plus fort là. Et les blagues ont rapidement commencé sur les réseaux sociaux. Il y a certains qui comparent Trump à un ordinateur qu'il faudrait redémarrer, donc qui parlent carrément d'une recharge à distance. C'est fou. Et pour l'instant, la seule chose qu'on sait avec certitude, c'est qu'Internet aurait probablement besoin, lui aussi, d'une bonne nuit de sommeil. Écoutez, après la pause, quand on est influenceur, est-ce qu'on peut vraiment dire n'importe quoi sous prétexte que c'est juste du contenu? Il y a une récente controverse, je voulais ramener ça là, au Streamer Fest, qui relance le débat sur la responsabilité des créateurs de contenu envers leur public. Je vous explique ça dans les prochaines minutes. Et également, au retour de la pause, le meilleur de la musique, Timbaland Apologize à eau.
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14: Bon mercredi, ici Louis-Philippe Arnoirel. Réunis en conseil général hier, les membres de la Fraternité des travailleurs du préhospitalier du Québec, affiliés au SCFP, ont rejeté à 92% l'offre patronale. Plusieurs enjeux majeurs demeureraient sans réponse satisfaisante, notamment les conditions de départ à la retraite, de travail à temps partiel, ainsi qu'une prime dont l'application crée une disparité de traitement entre les régions. La FTPQ, représentant 800 membres, dont certains en Montérégie, a dit vouloir retourner à la table des négociations dès que possible, tout en mettant en place des moyens de pression et des stratégies de mobilisation importantes au cours des prochaines semaines. L'entente de principe est intervenue à la fin juillet. L'Alliance des chambres de commerce de la Montérégie a fait part des priorités économiques du milieu auprès du ministre délégué aux régions Mathieu Lévesque en marge d'une tournée du Québec. Il était notamment question des enjeux de pénurie de main-d'œuvre, des demandes de réduction de la paperasse, des besoins en transport collectif, en logement et la mise en place de leviers favorisant la productivité. Pour la Chambre de commerce de la vallée du Richelieu-Rouville, cette rencontre permet de contribuer aux réflexions à l'approche des élections générales d'octobre. La CCM s'engage d'ailleurs à porter ses demandes auprès de tous les partis qui souhaitent former le prochain gouvernement. Et pour terminer, les Québécois pourront observer une éclipse solaire partielle aujourd'hui. La Lune passera devant le soleil de 11h30 à 16h, alors qu'en Espagne et qu'au Groenland, une éclipse totale est prévue. La population québécoise pourra tout de même profiter du spectacle, car une éclipse partielle sera visible dans plusieurs secteurs. C'est à Gaspé, Baie-Comeau et Rimouski que le soleil sera le plus éclipsé, selon la Société d'astronomie de Montréal. Cependant, selon l'outil Éclipse OP de l'Observatoire de Paris, l'obscuration atteindra un maximum de 19% à Saint-Hyacinthe à 13h46. C'est ce qui complète vos actualités Arsenal Média. Passez une bonne journée sur nos ondes.
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0: Du soleil pour ce matin, Saint-Hyacinthe. Sinon, c'est des nuages qui vont arriver un peu plus tard en après-midi avec un 40% de probabilité d'averse. Donc, profitez-en ce matin. Sortez les lunettes de soleil. Maximum de 26 ressentis, 31. Sinon, pour ce soir et cette nuit, c'est généralement nuageux avec 40% de probabilité d'averse, encore une fois, pour ce soir. Minimum de 16. Demain, jeudi, c'est une alternance de soleil et de nuages. Oui, 40% de probabilité d'averse en après-midi. Maximum de 24, ressenti à 28. Et vendredi, retour du soleil.
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0: Est-ce que quand on est influenceur, est-ce qu'on se on peut se permettre de dire un peu n'importe quoi? T'sais, est-ce qu'on peut vraiment dire n'importe quoi sous prétexte que c'est juste du contenu? Je veux revenir sur une récente controverse au Streamer Fest, relancer le débat sur la responsabilité des créateurs de contenu. Si vous savez pas de quoi je parle, vous allez être flabbergasté. Je vous en parle tout de suite après. Le meilleur de la musique, Timbaland, Apologize avec One Republic à haut.

Il y a une histoire qui fait beaucoup parler. Depuis quelques jours dans le monde des influenceurs québécois, il y a le Streamer Fest qui réunissait, là, si vous savez pas c'est quoi là, le Streamer Fest, ça réunissait une dizaine de créateurs de contenu québécois. Ils se sont retrouvés à Miami, c'était du 7 au 11 août. Et le but était de produire du contenu en direct sur une plateforme qui s'appelle Twitch, notamment depuis une villa puis un bateau. C'était la grosse affaire, là, c'était un party de luxe. Et, mais pendant la soirée, l'organisateur en question, c'est Julien Duguay. Il est connu en ligne sous le nom de Médusa. En tout cas, peu importe, son compte, il a tenu des propos à caractère sexuel au sujet de serveuses présentes sur le bateau. Et ces propos ont rapidement circulé. C'était en live, là, tout ça, là. Ils ont rapidement circulé sur les réseaux sociaux. Ça a été largement dénoncé comme misogyne. Il y a Julien Duguay qui a ensuite reconnu que la situation avait dérapé. Hein? Ben oui, ça a vraiment dérapé. Il a affirmé qu'il voulait faire des blagues. Là, je dis exactement ce que lui dit. Il avait consommé de l'alcool, il a présenté ses excuses aux personnes qu'il avait blessées. Et à la suite de ça, de la controverse, il y a plusieurs influenceurs qui étaient présents à Miami qui ont choisi de se dissocier de ses propos ou de quitter l'événement plus tôt que prévu. Et parmi eux, là, j'ai vu ça hier, il y a Louis Le Fou, là, si vous le connaissez, il a annoncé qu'il se retirait du Streamer Fest parce qu'il voulait pas être associé aux propos tenus. La créatrice de contenu Cocotte, qui est Ariane Vallière, elle a aussi publiquement pris ses distances. Et là, la question qui est soulevée aujourd'hui, là, qui va plus loin que cet événement-là, c'est un spécialiste en communication. Vous pouvez aller lire l'article super intéressant sur TVA Nouvelles. Gaétan Namouric, il rappelle que lorsqu'un influenceur accepte de participer à un événement ou de représenter une marque, son image professionnelle est directement liée à ses choix publics. Donc moi, Oli Bombardier, je suis chez Arsenal Media. Je veux pas, quand je sors à l'extérieur, oui, j'ai ma vie, mais faut que je fasse attention quand même à ce que je vais faire parce que je suis lié à mon emploi. Si je tout croche, si je lance des affaires, je commence à faire le cave un peu partout où je m'en vais, ben là, pas mal sûr que mes employeurs vont me rencontrer, là, mes boss. Ouais, Oli, c'était pas chic là ce que t'as fait là. Puis tu sais, veux pas, je représente un peu la radio, tous mes collègues de travail représente la radio. Puis être un influenceur, ça a un méchant gros... T'as beaucoup de pouvoir, là. Tu sais, le spécialiste en communication, il précise qu'on ne peut pas automatiquement mettre tous les participants dans le même panier. C'est important. Il y a certains qui ont pu accepter l'invitation sans savoir exactement ce qui allait se produire durant la fin de semaine, là. Personne dans les influenceurs pensait qu'il allait avoir des commentaires de ce genre, là. C'est le problème le plus important à retenir. Avec une grosse audience, là, qui vient aussi avec une certaine responsabilité. Parce que là, il y a des milliers de personnes, parfois très jeunes. Puis quand je dis très jeunes, là, ça peut commencer à l'âge de 10, 11, 12 ans, peut-être même 9 ans, là, qui vont regarder ça en direct, qui vont suivre ces créateurs de contenu, qui vont entendre dire des affaires demain, qui vont peut-être répéter ça plus tard. Et je trouve ça épouvantable. Donc, pas besoin d'ajouter beaucoup plus que ça, là. C'était juste pour donner les faits qui permet à chacun de se faire sa propre opinion. Mais il y a presque tous les articles de chaque journal qui en parlait, puis c'est sur tous les réseaux sociaux. C'est important de faire attention à son image, puis également à l'image, également si vous travaillez dans une grosse compagnie, ou même les plus petites. On est de retour avec le meilleur de la musique, Still My Sunshine. Ça met du bonheur. Bon matin tout le monde!

0: On dit souvent que notre chien, ben êtes-vous propriétaire d'un petit pétou? Parce que c'est exactement parce que nos animaux de compagnie, surtout les chiens là, et c'est exactement quand on est triste, fâché ou stressé. Moi j'ai pas d'animal de compagnie puis j'en veux pas d'animal de compagnie parce que ça me tente pas de ramasser tout le poil à la maison. Je sais qu'il y a des chiens qui lâchent pas tout leur poil là, mais en tout cas ça m'écœure déjà là. Mais j'aime les pitous des autres par exemple. J'adore les pitous des autres. Eh bien il y aurait peut-être un fond de vérité là-dedans quand on dit que votre chien peut ressentir votre tristesse quand vous êtes fâché ou même stressé. Une nouvelle étude qui a été menée par des chercheurs de l'Université de Vienne qui montre que certains chiens seraient capables de faire la différence entre plusieurs expressions, oui, j'aime bien ce mot-là, sur notre visage. Donc, les chercheurs ont montré à des chiens des visages humains, que ça soit quand ils sont heureux, quand ils sont tristes, quand ils sont fâchés, ou même quand ils sont effrayés. Et pendant ce temps-là, ils observaient ce qui se passait dans le cerveau grâce à un appareil d'imagerie médicale sur le chien. Et ce qu'ils ont découvert, c'est vraiment super intéressant, les chiens semblaient reconnaître assez facilement un visage qui était heureux. Mais il pouvait aussi faire certaines différences entre les émotions négatives. Par exemple, le cerveau ne réagissait pas de la même manière devant un visage qui avait peur que devant quelqu'un qui semblait triste ou en colère. Tu sais, des fois, on va voir ça là, sur les belles petites vidéos cute là, sur les internets, quand le propriétaire il pleure, puis là, tu vois le chien, là, ça va le coller, puis là, il pleure aussi le chien. Tu sais, c'est beau, là, c'est vraiment beau. Par exemple, tu sais, leur cerveau, ils vont distinguer plusieurs similitudes, mais il faut faire attention. Parce que ça veut pas nécessairement dire que votre chien regarde votre visage puis se dit, ah, Olivier, il est triste aujourd'hui. Non, c'est pas ça, là. Tu sais, les chercheurs pensent plutôt que les chiens réussissent à remarquer qu'il y a quelque chose qui est différent dans notre expression. Et parfois, ben, tu sais, le visage, ça suffit pas. Ils peuvent aussi se servir de notre ton de voix, de notre posture, de notre façon de bouger. Pour comprendre ce qui se passe, également du ton de voix. C'est quand t'es en colère après ton chien, là, tu vas pas avoir le même ton de voix que quand il est heureux, là. Il faut aussi préciser que l'étude était assez petite et que la majorité des chiens testés étaient des border collies. Des border collies. Certainement des mes collègues de travail qui vont m'entendre puis vont me redire comment ça se prononce. C'est pour ça que j'ai pas de chien. Pas capable de les appeler par leur nom de race. Mais en tout cas, peu importe, là, il reste encore du travail à faire pour savoir si tous les chiens réagissent de la même façon. Puis honnêtement, quand on vit avec un chien, là, ça surprend pas tant que ça. Tu peux rentrer chez vous après une mauvaise journée sans dire un mot, puis lui, il est déjà assis à côté de toi avec sa face de « bon, qu'est-ce qui s'est passé encore à job? » Finalement, tu sais, il parle peut-être pas notre langue, mais il semble quand même assez bon pour nous lire de nos expressions du visage. On prend une courte pause et dans exactement 4 minutes, on va pouvoir parler avec Vanessa Boulay, que vous connaissez, là, chaque mercredi, c'est la chronique « Bien-être ». Et c'est fou parce que Vanessa, elle m'a juste envoyé le titre de son segment qui est « Une vie pleine n'est pas nécessairement une vie remplie ». Qu'est-ce qu'elle veut dire par là? Ben, elle va nous expliquer ça au retour de la pause. Restez là.
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0: reçois pour la chronique bien-être, Vanessa Boulet. Comment ça va?
1: Ça va bien, toi?
0: Ben oui, ça va très bien. Puis, écoute, ça fait, je pense que c'est la deuxième fois qu'on se parle juste tous les deux. Et même avec Fred et Max, des fois, tu peux partir. Admettons, on parle d'un sujet, mais là, ça s'en va carrément ailleurs, mais c'est toujours fascinant, c'est incroyable. On dirait que t'es comme le Bouddha, genre. Tu sais, t'arrives avec quelque chose de nouveau, puis c'est ça que je trouve d'extraordinaire. Fait que, qu'est-ce que tu nous as préparé cette semaine?
1: Je peux le prendre comme un compliment, j'adore ça. Mais effectivement, cette semaine, je suis partie en fait d'une réflexion vraiment simple, comme je fais souvent. Tu sais, on vit dans un monde, je pense, où tout va vraiment super vite. Oui. On est constamment porté vers demain, le futur, le prochain objectif. Ça va être quoi la prochaine affaire, la prochaine envie? Mm. Puis j'ai réalisé à quel point on est devenu bon, puis je vais parler pour moi aussi, pour se remplir. Pour remplir nos journées, nos agendas, nos maisons, nos téléphones, nos têtes, nos applications, contenu, activités, distractions, projets. Puis, on remplit même nos silences. Puis, tu sais, je pense qu'à force de tout vouloir remplir l'espace qu'on a autour de nous, tu sais, je me suis posé une question, à savoir moi-même, toujours dans mon développement personnel, mm-hmm. puis mes réflexions, à savoir si, au final, tout ce que avec quoi je remplis ma vie, est-ce que ça me nourrit vraiment? Tu sais, parce qu'on peut effectivement avoir une vie extrêmement rempli puis se sentir profondément vide, tu sais. Puis c'est là que je suis arrivée à cette réflexion là aujourd'hui là.
0: C'est fou, ben tu sais, crème, je viens de le dire au début là. On part sur un sujet, on va sur un... C'est fou. T'es impressionnant pour vrai, là. Mais pourquoi tu penses qu'on ressent autant ce besoin là de toujours vouloir se remplir?
1: Ben je pense qu'il y a une partie de la réponse, ça se trouve, tu sais, je pense qu'on est tellement exposé, plus exposé au vide. Mm-hmm. On est tout le temps pris dans cette dynamique-là. Puis, tu sais, on attend 2 minutes à l'arrêt de bus, on sort d'un téléphone, on va marcher, on va mettre un podcast, on cuisine, on va mettre de la musique, une série, tu manges seul, ben tu vas regarder quelque chose, une soirée de libre, bon, qu'est-ce que je pourrais faire? Puis, le problème, c'est pas Netflix, c'est pas ton téléphone, c'est pas d'avoir envie d'avoir une vie occupée. C'est de se poser la question, est-ce que je suis encore capable de pas être occupée? T'sais, est-ce que je suis encore confortable quand il se passe rien autour de moi, quand j'ai rien plané? Parce qu'on est vraiment habitué justement à être stimulé en permanence, que ce soit avec des gens socialement ou notre téléphone et tout ça. T'sais, est-ce que le calme, c'est comme si le calme était devenu presque inconfortable.
0: Ben c'est comme devenu un malaise même. T'sais, t'es dans un party de famille, puis là il y a un blanc, puis là ben voyons là, on dirait qu'il faut remplir ce blanc là. Mais t'sais, pourquoi toi tu penses que le calme ou le silence, le rien, le absolument rien, ça peut devenir aussi inconfortable?
1: Ben, parce que je pense que ça, c'est rough love un peu, mais je pense que quand il n'y a pas de bruit, on commence à entendre des affaires.
0: Okay.

0: vraies affaires, dans le sens où ouais. Des choses qu'on n'a pas nécessairement envie d'entendre, puis c'est pour ça des fois qu'on se nourrit de vide pour pas faire face à une certaine réalité. Tu peux réaliser à ce moment-là que quand t'as plus rien de prévu ou peu importe, il y a rien autour de toi, ben tu réalises que t'es brûlé, que ton travail te nourrit plus, que ta relation dans laquelle tu es présentement ne te convient plus, tu t'ennuies, puis peut-être même que tu t'ennuies de toi. Tu sais, puis je pense qu'on sous-estime énormément notre capacité à nous distraire de ce qu'on ressent. T'sais, on ajoute, on s'occupe, on se trôle, on travaille. T'sais, je répète, mais on est toujours dans cette dynamique-là. Puis c'est peut-être aussi une façon de jamais s'arrêter assez longtemps pour se poser certaines questions qui font mal. Parce qu'au final, le bruit nous distrait, mais le silence révèle certaines choses.
1: C'est tellement bien dit. C'est mais tu sais, il y a du monde, Vanessa, qui vont travailler pendant genre... Ils vont travailler toute leur vie. 40 heures semaine, ils sont dans l'eau, ils arrivent à la maison, ils sont brûlés ben raides. Mais ils ont quand même l'impression que il manque un petit truc, il semble j'ai tellement fait d'affaires mais ouais, ça me manque de sel mettons là-dedans là. Tu sais comme quand tu cuisines.
0: Ouais, j'aime ça. Ben, absolument, je suis d'accord. Puis c'est probablement ça qui me fait le plus réfléchir aussi parce que bon, on est aussi dans un monde de consommation où peu importe, on veut toujours plus. Ben oui. Que ce soit l'argent, on en veut toujours plus. On est en forme, on continue, tu sais, on a un agenda rempli, on va continuer quand même avec des sorties, des amis, carrière, projet, blablabla, tu sais. Puis malgré tout, sentir qu'il manque quelque chose, tu sais, en même temps, je pense qu'il y a une énorme différence entre des choses qui occupent notre vie, comme on se disait, puis ce qui nous nourrit. T'sais, est-ce qu'on ajoute quelque chose qui nous nourrit réellement? Puis t'sais, plus j'avance moi dans la vie, plus je réalise que j'ai pas besoin de plus finalement, mais j'ai besoin de mieux. Souvent moins de bruit, moins de distraction, plus de vraie présence avec les gens que j'aime, mettre le cellulaire de côté, t'sais, puis pas nécessairement avoir plus d'amis, plus de relations. Je pense que quand on vieillit, c'est le contraire qui se passe. Mais on choisit définitivement les gens avec qui on a envie de passer du temps. On choisit les projets avec lesquels on veut embarquer, dans lequel on veut se nourrir. Fait que le fait d'avoir moins de distractions te rapproche un peu de toi, te rappelle ce que tu veux vraiment, ça crée plus d'espace pour entendre ce dont tu as réellement besoin. Puis ça veut surtout pas dire que je veux une petite vie tranquille pour qu'il se passe rien. Au contraire, tu sais, j'ai beaucoup d'ambition, j'aime mes projets, j'aime quand ça bouge, mais je veux plus confondre une vie occupée avec une vie riche, si je peux dire.
1: Parce que quand tu y penses, là, tu sais, quand on veut, mettons, améliorer quelque chose là, dans notre vie, tu sais, notre premier réflexe, ça va être instinctivement m'aller le remplir, m'aller ajouter quelque chose de plus là-dedans.
0: Ben c'est exactement ce que je disais tantôt un peu, tu sais, puis c'est ça, je trouve qu'on en parle peu parce qu'on nous apprend constamment que pour progresser, ben il faut ajouter des choses. Tu veux être plus en forme, ben ajoute des entraînements, essaie autre chose. Tu veux être plus productif, ajoute une routine, une to-do. Tu veux des applications, t'en veux-tu pour quelque chose? Tu peux en avoir 50 000 pour être plus productif. Puis tu sais, une nouvelle habitude, un nouveau livre, une nouvelle méthode, blablabla. Tu sais, puis peut-être que parfois la prochaine chose dont ta vie a besoin finalement, c'est pas quelque chose à ajouter, c'est vraiment peut-être quelque chose à enlever, quelque chose à revoir. Parce qu'à force d'ajouter, ben à un moment donné, il y a éventuellement plus de place pour ce qui compte vraiment, tu sais.
1: C'est fou parce que, tu sais, mettons, moi, je pense au gym, parce que moi, je suis quelqu'un qui s'en va au gym. Si, mettons, je veux enlever quelque chose, tu sais, ça peut être des fois, ça peut être confrontant. Tu sais, j'ai comme, ah non, je suis bien avec mes affaires, tu sais. Mais tu sais, on s'attache à ce qu'on connaît déjà, là. Tu sais, moi, j'aime bien quand ma routine est déjà faite. J'aime ça commencer avec ça. J'aime ça faire ça, tu sais. Même quand, ça peut être, comment je peux dire, c'est plus confrontant, mais c'est déstabilisant.
0: Ah, absolument, puis je suis pareil moi aussi, tu sais, je suis vraiment pareil, je suis une fille de routine dans plein de sphères de ma vie, mais tu sais, je pense qu'à un moment donné aussi, on finit à s'accrocher à des choses qui nous servent plus nécessairement parce qu'ils sont familières, tu sais, que ça soit des habitudes, ça peut être des relations aussi, des fois, on aussi étrange que ça puisse paraître, l'inconfort qu'on connaît peut parfois sembler sécurisant plus que l'inconfort qui nous permet de nous libérer quelque chose, tu sais, des fois, on dit c'est un coup à donner, mais c'est un peu ça, tu sais. Parce que quand on enlève quelque chose, ça crée un espace. Tu sais, mon père m'a toujours dit, Van, quand tu crées le vide, il se remplit. Puis souvent, de créer ce vide-là, de quelque chose qui t'empêche de progresser, de passer à autre chose, de vivre autre chose, ben en faisant le vide, c'est pas facile. Mais ça t'apporte quelque chose, souvent, de mieux.
1: Puis tu sais, on parle de faire moins, de faire le vide, puis de ça. Mais tu sais, aujourd'hui, le message, d'après moi, que tu veux transmettre aux gens qui nous écoutent, là, c'est pas nécessairement d'en faire moins.
0: Non, exactement. C'est pas moins, c'est de faire mieux. C'est, ouais. Tu sais, encore une fois, de prendre le temps dans le brouhaha de la routine, du bruit qui est autour, de la routine des enfants, les projets, pour encore une fois revenir à soi, la relation qu'on a à soi, savoir vraiment ce qu'on veut. Parce que c'est facile de s'étourdir vraiment beaucoup, puis de s'éloigner de qui on est, de ce qu'on veut. Puis au final, c'est ça, c'est de faire des choix des fois difficiles, parce que chaque choix, évidemment, entraîne quelque chose qu'on laisse tomber.
1: Oui.
0: Mais des fois, de laisser tomber quelque chose, de faire un choix, ça peut être la bonne décision.
1: J'invite les gens à aller te suivre. T'es tellement une femme inspirante, puis je le pense vraiment, Vanessa Boulay, là, qu'on peut aller voir sur Instagram. Tu postes régulièrement, là, fait que c'est à ne pas manquer sur tes réseaux sociaux.
0: Merci, Olivier.
1: Merci beaucoup, Vanessa. Bye-bye.
0: Bye, bonne semaine.

0: Dans la prochaine heure, on va pouvoir... je vais vous parler d'une vidéo de tyrolienne qui est devenue virale. Ça a dépassé les millions de vues, sauf que l'accident montré serait pas... ça serait pas un accident. Et là, l'histoire prend un drôle de tournure avec une demande de plusieurs milliers de dollars comme amende. Je vous raconte ça dans la prochaine heure, dans vos 100 000 matins à eau.
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3: Bon mercredi, ici Louis-Philippe Arnoirel. Le Canada pourrait perdre 102 000 emplois si l'accord Canada-États-Unis-Mexique venait à échouer, selon un nouveau rapport rédigé par Oxford Economics pour le compte du Conseil commercial canado-américain. On y analyse les conséquences économiques potentielles des négociations sur la CEUM, y compris la résiliation de l'accord. Les emplois touchés se trouveraient principalement dans les industries manufacturières directement touchées par les droits de douane, mais également dans les secteurs des services, des transports et de la construction. Les provinces les plus touchées seraient le Québec, le Nouveau-Brunswick, l'Ontario et le Manitoba. Les États-Unis, eux, perdraient 214 000 emplois en 2027 si la CEUM venait à être abrogée. Une renégociation réussie permettrait plutôt de créer 137 000 emplois aux États-Unis et 98 000 au Canada. Des citoyens réclament l'ouverture d'une enquête publique et indépendante sur les allégations de racisme et d'inconduite impliquant des agents de la police de Montréal. Ils ont formulé cette demande hier alors que le chef du SPVM, Fadi Daguerre, répondait aux questions du public pour la première fois à l'Hôtel de Ville de Montréal. Une grande partie de la discussion a porté sur la manière dont ces allégations de racisme devaient faire l'objet d'une enquête et sur la question à savoir si la police de Montréal devait rester responsable de ce processus. Le SPVM a défendu sa décision de mener l'enquête à l'interne, estimant que de transférer celle-ci à un autre organisme risquait d'entraîner une duplication du travail déjà effectué. Et pour terminer, les librairies ont rendez-vous avec les lecteurs québécois alors que se déroule aujourd'hui l'événement « Le 12 août, j'achète un livre québécois ». Lancé en 2014 par les auteurs Amélie Dubé et Patrice Cazot, cette initiative s'est développée dans un contexte difficile pour le milieu littéraire québécois, les librairies et les éditeurs. La pandémie a marqué un tournant pour cette initiative, les Québécois se réfugiant dans la littérature lors de ces temps difficiles. C'est ce qui complète vos actualités Arsenal Média. Passez une bonne journée sur nos ondes.
4: On commence avec les Blue Jays de Toronto qui continuent leur bonne séquence contre Boston. Les Jays ont gagné 5-3 hier soir. Toronto, même qui tirait là, pourtant de l'arrière 3-1, mais l'équipe est revenue dans le match avec 2 points en cinquième manche avant de prendre les devants en sixième. Les Blue Jays ont maintenant remporté les 2 premiers matchs de cette série de 4 contre Boston. Les deux équipes vont encore s'affronter là, ce soir à Toronto dès 19h07 et c'est une autre victoire qui fera certainement du bien aux Jays, hein, qui tentent toujours de remonter la pente là, au classement. Au soccer maintenant, c'est officiel, c'est écrit, c'est signé. Alexis Sanchez, c'est un c'est un nouveau joueur du CF Montréal. On en parlait depuis quelques jours, mais là, le club a finalement confirmé la nouvelle. L'attaquant de 37 ans a signé une entente qui va au moins jusqu'à la fin de la saison 2027. Sanchez arrive avec beaucoup d'expérience. Là. Il a notamment joué avec de très grands clubs comme Barcelone et Arsenal. Avec son pays, le Chili, lui, il détient aussi le record pour le plus grand nombre de buts. Et le prochain match du CF Montréal aura lieu en fin de semaine, soit samedi soir à 19h30 au stade Saputo contre DC United. On termine au tennis avec l'Omnium Banque Nationale à Montréal. Après les problèmes, tu sais, de pluie des derniers jours, on connaît maintenant les 4 joueurs qui passent en demi-finale. Il y a le champion de l'année dernière, Ben Shelton, qui est toujours dans la course, lui a gagné son match d'hier assez facilement, seulement 2 manches. Les demi-finales commencent également ce soir à 18h à Montréal. Shelton jouera dans le 2e match de la soirée. Et après ça, il restera plus que la grande finale qui est prévue demain. Dernière heure déjà, bon mercredi, milieu de semaine, déjà c'est Ali Bombardier qui vous accompagne. Écoutez, dans quelques minutes, on revient sur une vidéo qui est devenue virale à Montréal. Elle montre dans la vidéo là, ce qui semblait être un accident sur une tyrolienne, sauf que l'histoire racontée en ligne correspondrait pas du tout à la réalité, puis maintenant ça se retrouve entre les mains de la police. Je vous donne les détails dans exactement 6 minutes. Le meilleur de la musique, vous le savez, c'est ici à O For No Blondes. What's up? Et tout de suite après, Tame Impala, Dracula. Le meilleur de la musique, c'est à O.

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2: Quand on voit plein d'affaires là, qui peuvent se passer dans sur les réseaux sociaux, on peut voir plein d'affaires. Écoute, là, en ce moment, là, il y a une vidéo virale qui a été tournée au Vieux-Port de Montréal qui fait maintenant l'objet d'une plainte policière. On y voit un employé de tyrolienne MLT, donc Montréal Zipline, qui est suspendu au câble. C'est un influenceur qui était de passage à Montréal. Il a présenté la scène comme un accident. Sauf que, selon l'entreprise, c'était pas un accident du tout. Là. L'employé, il réalisait simplement un défi toujours attaché à son harnais. La vidéo a dépassé le million de vues et lorsque l'entreprise a demandé qu'elle soit corrigée ou retirée, le propriétaire affirme que l'influenceur aurait plutôt demandé plusieurs milliers de dollars et l'entreprise lui a finalement envoyé 300 $ après quoi la vidéo a été supprimée. Il y a le président de Tyrolienne de Montréal qui dit aussi avoir remarqué une baisse de fréquentation après la publication. Il a donc porté plainte au SPVM pour extorsion et diffamation et ça a retenu les services d'un avocat. L'influenceur a ensuite publié une nouvelle vidéo pour reconnaître que l'accident qui a été présenté, c'était pas réel. Il a toutefois pas accordé d'entrevue vu aux médias, parce que d'après moi, il était bien gêné de ça. Bref, tu sais, ça rappelle qu'une vidéo, ça peut faire le tour du web en quelques minutes. On pense que, il a dû se faire mal, puis ça a été quelque chose, mais, tu sais, il y a plein de fausses informations, là. Tu sais, des fois, là, avec l'intelligence artificielle, les fausses vidéos, puis tout ça, tu te demandes, la vidéo que je regarde, c'est-tu vrai ou c'est-tu pas vrai? Faut faire tellement attention, là. Des fois, à un moment donné, là, j'ai mon père, je vais terminer là-dessus, il y a mon père, là, il me montre une vidéo, il dit, « Hey, check qu'est-ce qui s'est passé aux États-Unis. » Puis là, je check ça, puis je suis comme, « Hey, ça, papa, là, c'est pas vrai, ça. C'est l'intelligence artificielle. » Puis il fait, « Eh ben voyons donc, ça a l'air bien réel. » Ouais. Faut faire attention sur les réseaux sociaux. C'est pas tout qui est vrai. On est de retour en musique avec le meilleur de la musique, Daniel Bélanger. Les deux printemps à eau.

0: Dans cinq minutes, je vais vous raconter une histoire d'un conducteur de Tesla qui se fait arrêter pour excès de vitesse, mais lui, il affirme que c'était pas vraiment de sa faute. Le responsable, l'autopilote. Sauf que là, la police avait une réponse assez simple à lui donner. Je vous raconte ça dans, comme je le disais, dans exactement cinq minutes. Et au retour également, de la très bonne musique. Le meilleur de la musique, c'est John Mellencamp, Jack and Diane à O.
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15: Bon mercredi, ici Louis-Philippe Arnoy-Harel. Réunis en conseil général hier, les membres de la Fraternité des travailleurs du préhospitalier du Québec, affiliés au SCFP, ont rejeté à 92% l'offre patronale. Plusieurs enjeux majeurs demeureraient sans réponse satisfaisante, notamment les conditions de départ à la retraite, de travail à temps partiel, ainsi qu'une prime dont l'application crée une disparité de traitement entre les régions. La FTPQ, représentant 800 membres, dont certains en Montérégie, a dit vouloir retourner à la table des négociations dès que possible, tout en mettant en place des moyens de pression et des stratégies de mobilisation importantes au cours des prochaines semaines. L'entente de principe est intervenue à la fin juillet. L'Alliance des chambres de commerce de la Montérégie a fait part des priorités économiques du milieu auprès du ministre délégué aux régions Mathieu Lévesque en marge d'une tournée du Québec. Il était notamment question des enjeux de pénurie de main-d'œuvre, des demandes de réduction de la paperasse, des besoins en transport collectif, en logement et la mise en place de leviers favorisant la productivité. Pour la Chambre de commerce de la vallée du Richelieu-Rouville, cette rencontre permet de contribuer aux réflexions à l'approche des élections générales d'octobre. La CCM s'engage d'ailleurs à porter ses demandes auprès de tous les partis qui souhaitent former le prochain gouvernement. Et pour terminer, les Québécois pourront observer une éclipse solaire partielle aujourd'hui. La Lune passera devant le soleil de 11h30 à 16h, alors qu'en Espagne et qu'au Groenland, une éclipse totale est prévue. La population québécoise pourra tout de même profiter du spectacle car une éclipse partielle sera visible dans plusieurs secteurs. C'est à Gaspé, Baie-Comeau et Rimouski que le soleil sera le plus éclipsé, selon la Société d'astronomie de Montréal. Cependant, selon l'outil EclipseOP de l'Observatoire de Paris, l'obscuration atteindra un maximum de 19% à Saint-Hyacinthe à 13h46. C'est ce qui complète vos actualités Arsenal Média. Passez une bonne journée sur nos ondes.
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1: En ce milieu de semaine, Saint-Hyacinthe, c'est du soleil ce matin. Les nuages vont arriver un peu plus tard en après-midi avec un 40% de probabilité d'averse. Il y a même un risque d'orage cet après-midi. Maximum de 26, ressenti à 31. Donc, c'est important de boire de l'eau quand c'est humide de même, mais c'est pas super, 31. Ce soir et cette nuit, c'est généralement nuageux avec 40% de probabilité d'averse également. Minimum de 16, des nuits un peu plus fraîches. Et parlant de nuits un peu plus fraîches, on va en avoir une demain, jeudi, minimum de 13. Mais sinon, toujours pour demain, là, ce sera une alternance de soleil.
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2: Oh. On connaît tous quelqu'un qui cherche une excuse quand il se fait prendre en excès de vitesse. Ah, je suivais le trafic, je pensais que la limite était plus élevée, j'étais en retard. Mais là, il y a un conducteur de Tesla au Colorado qui vient peut-être de nous offrir une nouvelle. Parce que là, la police l'a arrêté près de la ville de Parker après l'avoir enregistré à 64 miles à l'heure. C'est 64 miles à l'heure dans une zone limite de 45. En kilomètres, là, ça donne environ 103 kilomètres à l'heure dans une zone de 70. OK? Donc, on est pas exactement dans le petit 2 km à l'heure de trop là, il est en excès de vitesse. Et lorsque le policier lui a expliqué pourquoi il venait l'arrêter, le conducteur répond essentiellement là, instantanément même hey, c'était pas moi qui conduisais, j'avais l'autopilote qui était activé. Et il était assez convaincu de son argument pour demander à parler à un supérieur pour contester la contravention. Puis là, le problème, c'est que la technologie de Tesla, ça fonctionne pas comme ça. Fait qu'il a essayé d'en passer une petite vite, là. Même avec l'autopilote ou le système qu'on appelle le full self-driving supervisé, la voiture, là, est pas considérée comme complètement autonome. Parce que Tesla indique elle-même que le conducteur doit rester attentif, être prêt à reprendre le contrôle et demeure responsable de la vitesse et de la conduite du véhicule. Même si il y a des véhicules là, qui peuvent se conduire tout seul, t'es conducteur, t'as une grosse partie de la responsabilité. Donc pour le policier, là, pour la police, la réponse était assez simple. Là. Oui, la voiture peut accélérer, freiner ou aider à garder sa voie, mais la personne responsable reste celle assise derrière le volant. Et c'est même pas la première fois qu'un conducteur tente de se défendre de même. Auto Plus rappelle dans un cas à Vancouver où un automobiliste, avait aussi blâmé l'autopilote après avoir été capté à 113 km à l'heure dans une zone de 50. Ça pas fonctionné non plus là. Bref, tu sais, on peut déléguer certaines tâches à la voiture. Ça, je le donne. Mais malheureusement, pour monsieur, on peut pas encore lui déléguer la contravention. Fait qu'il va l'avoir. Une contravention assez scellée, là, j'imagine. Là. Fait qu'imagine recevoir votre ticket et dire envoyez ça directement à Tesla. C'est entre vos mains maintenant. Mais s'il vous plaît, là, soyez vigilants. Là, pis, hey, 113 km à l'heure dans une zone de 50, là, c'est épouvantable. Là. Vous pouvez blesser du monde. Je trouve des fois qu'il y a beaucoup de personnes qui vont conduire pour eux-mêmes, mais pas pour les gens qui sont à l'entrée. Tour d'eux autres. On est de retour avec le meilleur de la musique, Jonas and the Massive Attraction. Respire à

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0: Vous pensez peut-être aux pâtes, aux tiramisu, un bon expresso ou à quelqu'un qui parle avec les mains, même quand personne ne l'écoute. La semaine prochaine, vous n'avez pas besoin de prendre l'avion pour avoir un petit goût d'Italie. Il y a un restaurant de Saint-Hyacinthe qui prépare une semaine spéciale. Et en plus, j'ai trouvé sur la boutique Le Cargo une offre qui permet carrément de doubler votre argent pour le dîner. Je vous donne tous les détails tout de suite après le meilleur de la musique. Maneskin, I Wanna Be Your Slave à O.

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0: 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Oh oui, c'est bon dans bouche. Évidemment, c'est difficile de faire une semaine italienne sans terminer avec un bon tiramisu, là. Ah, oh, c'est bon, ça, des tiramisu, là. 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

0: prochaines minutes dans Haut l'avant-midi. Puis également, moi, mon nom, c'est Oli, mais Bombardier. Nous, on va pouvoir se reparler dès demain, dès 6h, pour un autre matin à la hauteur de vos attentes dans les 100 000 matins. Bon mercredi, bon milieu de semaine, puis profitez-en, relaxez, puis on se reparle demain matin. Bye-bye tout le monde.
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2: Hello, hello, bon début de journée. Olivier Poitras avec vous dans le meilleur de la musique. Un gros merci d'être branché à chez nous en ce mercredi 12 août. Journée, j'achète un livre québécois. On en reparlera un petit peu plus tard. On a évidemment de la bonne musique à venir dans les prochaines minutes. On aura du Milky Chance, ça s'en vient avec Stolen Dance. Talk avec Time Machine et Coldplay avec Yellow, c'est ce qui parle. Je vous souhaite un bon début de journée chez nous.

Le meilleur de la musique, c'est ici jusqu'à midi, jusqu'à l'arrivée de Richard Z. Sirois dans ses grands bazous. C'est Olivier Poitras qui vous accompagne. On aura la musique des Cranberries dans les prochaines. Classe moyenne s'en vient et tout de suite, c'est Milky Chance avec Stolen Dance à

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1: Oh! 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Dans les prochaines minutes, la musique de Somber, ça s'en vient avec Homebreaker. Et au retour, ce sont les Cranberries avec Dreams à Oh.

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1: Oh. Aujourd'hui, 12 août, journée, j'achète un livre québécois. Et vous savez que sur plusieurs sites web, entre autres sur les sites à journaux, on vous suggère des top 10, des top 15 de livres à acheter pour cette journée qui est spéciale. Journée importante, d'ailleurs, qui met de l'avant, évidemment, la culture québécoise et les auteurs québécois qui se donnent pour votre lecture. Donc, c'est important. Aujourd'hui aussi, je ferai cette action. J'achèterai un livre. Je vous dirai lequel un peu plus tard. Dans les prochaines, Almost Monday, ça s'en vient.
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8: Bon mercredi, ici Louis-Philippe Arnoirel. L'Alliance des chambres de commerce de la Montérégie a fait part des priorités économiques du milieu au ministre délégué aux régions, Mathieu Lévesque, en marge d'une tournée au Québec. Il était notamment question des enjeux de pénurie de main-d'œuvre, des demandes de réduction de la paperasse, des besoins en transport collectif, en logement et la mise en place de leviers favorisant la productivité. Pour la Chambre de commerce de la vallée du Richelieu-Rouville, cette rencontre permet de contribuer aux réflexions à l'approche des élections générales d'octobre. Et les Québécois pourront observer une éclipse solaire partielle aujourd'hui. La Lune passera devant le soleil de 11h30 à 16h. Alors qu'en Espagne et qu'au Groenland, une éclipse totale est prévue, la population québécoise pourra tout de même profiter du spectacle en partie. Selon l'outil Éclipse OP de l'Observatoire de Paris, l'obscuration atteindra un maximum de 19% à Saint-Hyacinthe à 13h46. C'est ce qui complète vos actualités Arsenal Média. Passez une bonne journée sur nos ondes.
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Ça a été l'un des bands alternatifs les plus populaires des années 90. Présentement, ils sont en tournée un peu partout à travers les États-Unis. Non, malheureusement, ils ne vont pas s'arrêter au Canada. Je parle de Collective Soul en 1995 avec December, dans le meilleur de la musique ici à Haut.

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1: Vous avez peut-être vu ça passer sur vos réseaux sociaux, sur Internet. C'est sorti il y a à peu près 2 semaines et ça continue de tourner encore. Il y a la NFL qui promouvoit l'arrivée de sa nouvelle saison. Et on a utilisé la musique d'un groupe québécois pour promouvoir ce vidéo-là, cette nouvelle saison-là. Et on a utilisé Angine de poitrine qui, bon, vous le savez, là, ce groupe-là fait de plus en plus parler d'eux et à l'international surtout. C'est vous dire à quel point ils sont rendus big pour être maintenant, pour faire partie à des vidéos de la NFL. C'est quand même assez, assez exceptionnel. C'est pas rien. Dans les prochaines, on aura la musique de Shaboozy, ça s'en vient. C'est sa toute dernière Cowgirl au retour. Restez là.
2: Ce qui s'en vient,

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1: Je vous ai parlé un peu plus tôt comme quoi aujourd'hui, 12 août, c'était la journée J'achète un livre québécois. Mon choix est Musique Plus, du rêve à la réalité. Ses visages se racontent et ça a été publié la semaine dernière par Mélissa Pelletier et Stéphane Plante qui sont des amis. Je me suis dit pourquoi pas attendre en plus la journée J'achète un livre québécois pour acheter ce livre-là. Ce sera mon choix, moi. Dans les prochaines, c'est Edwin Collins, A Girl Like You at O.
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10: Bon mercredi, ici Louis-Philippe Arnoirel. L'Alliance des chambres de commerce de la Montérégie a fait part des priorités économiques du milieu au ministre délégué aux régions, Mathieu Lévesque, en marge d'une tournée au Québec. Il était notamment question des enjeux de pénurie de main-d'œuvre, des demandes de réduction de la paperasse, des besoins en transport collectif, en logement et la mise en place de leviers favorisant la productivité. Pour la Chambre de commerce de la vallée du Richelieu-Rouville, cette rencontre permet de contribuer aux réflexions à l'approche des élections générales d'octobre. Et les Québécois pourront observer une éclipse solaire partielle aujourd'hui. La Lune passera devant le soleil de 11h30 à 16h, alors qu'en Espagne et qu'au Groenland, une éclipse totale est prévue. La population québécoise pourra tout de même profiter du spectacle en partie. Selon l'outil Éclipse OP de l'Observatoire de Paris, l'obscuration atteindra un maximum de 19% à Saint-Hyacinthe à 13h46. C'est ce qui complète vos actualités Arsenal Média. Passez une bonne journée sur nos ondes.

Est-ce qu'on peut appeler ça un retour surprise? Ça fait maintenant près de 3 ans que la chanson Houdini est sortie et ça a marché pas rien qu'à peu près. Mais là, on s'en va dans les toutes premières en 2002 avec Eminem et c'est Lose Yourself. Bon mercredi à O.

connaissez probablement le jeu Itster, qui est un jeu musical sur lequel vous devrez deviner la chanson qui joue, du moins deviner une période d'année dans laquelle cette chanson-là se situe. Sinon, vous pouvez aussi deviner l'artiste, le titre de la chanson, l'année exacte. Bref, vous savez comment ça fonctionne. Et on a annoncé, bon, il y a déjà plusieurs semaines que ce jeu sera maintenant télévisé à TVA, probablement à l'hiver 2027. Et il vous reste encore un peu de temps pour vous inscrire. Oui, parce que des inscriptions, vous devez, bon, expliquer vous êtes qui, pourquoi vous devriez aller jouer là. Et vous devrez vous trouver 2 à 4 personnes accompagnatrices pour cette série-là. Dépêchez-vous, les inscriptions terminent bientôt. Dans les prochaines, c'est No Doubt.

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1: Oh. Ah ben, je vous invite à rester des nôtres parce qu'à compter de midi, ce sont les Grands Bazous avec Richard Zetirois. Vous allez entendre, entre autres, du Dire Straits. Il y aura du Weezer. George Thorogood s'amène aussi. Et à 13h, ben, le meilleur de la musique revient avec Mathieu Guimond pour l'après-midi. Et on se retrouve demain 13h. Olivier Poitras qui vous souhaite une excellente journée sur les ondes de haut. Salut!
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12: Bonjour, ici Boris Chassaigne. Les amateurs de littérature du Québec sont invités à se rendre en librairie en ce 12 août, alors que la journée J'achète un livre québécois bat son plein. Cette initiative, lancée en 2014, semble produire ses effets. À l'échelle provinciale, les ventes de livres neufs en librairie ont généré des recettes de l'ordre de 470 millions de dollars l'an dernier et de 397 millions de dollars en 2014. Le gouvernement fédéral annonce un financement de 34 millions de dollars pour 141 projets de résilience au changement climatique. Au Québec, le territoire de Kanisataké recevra 1 million de dollars pour la mise en place de solutions de prévention des inondations. Et les amateurs d'astronomie du Québec et d'ailleurs auront droit à un spectacle unique cette semaine, puisque la pluie d'étoiles filantes des Perséides coïncide avec une éclipse solaire partielle cet après-midi. La pluie d'étoiles filantes illuminera le ciel ce soir et jusqu'à vendredi. C'était vos manchettes.

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2: Ben salut tout le monde, bienvenue dans ce show radio qui s'appelle Les Grands Bazous. Merci d'être à l'écoute. Un petit bonjour à nos collègues de travail qui sont partout à travers la province.
3: Et puis là, la famille s'agrandit, là.
2: Ben, on est près de 30 stations qui appartiennent au groupe personnel. Alors, salut tout le monde. J'espère
3: yes,
2: qu'il y a le fun qu'il y ait un party
3: noir. Pas même des... sont en train de négocier là-dessus.
2: Hey, à l'époque où on donnait des shows Rock et Belles Oreilles au Spectrum de Montréal, les propriétaires gérants nous ont dit que le record de vente d'alcool de tous les temps au Spectrum appartient à La Petite qui s'en vient.
3: OK.
2: Pas étonnant avec une chanson qui s'appelle One Bourbon, One Scotch and One
3: Beer. Ben oui.
2: Thorough Good au Spectrum, c'était... Écoute, il manquait de bière à la fin du spectacle. On va
3: l'écouter. Est-ce pour te dire?
2: Ce grand guitariste au meilleur de la musique.
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1: Ben, le hit marquant appartient à la formation Dire Straits. Pourquoi? Ben, c'est qu'aujourd'hui, c'est l'anniversaire de naissance de Mark Knopfler, auteur, compositeur, guitariste, chanteur de Dire Straits. Il est né le 12 août 1949, donc 76 ans aujourd'hui. 77 ans.
2: Oui,
1: hein?
2: Si tu sais compter, m'a t'aidé un peu.
1: J'ai coulé mes maths à partir de la première année. Ben, on pense, quand Dire Straits, on pense à des chansons comme Money for Nothing, Walk of Life, on pense à l'album Brothers in Arms, et on pense surtout à ce grand classique du rock, Sultans of Swing de Dire Straits, qu'on écoute au meilleur de la musique.
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0: Ben, ici, c'est toujours le meilleur de la musique sur le réseau Arsenal Media, le plus grand radiodiffuseur au Québec. On a un quart d'heure non-stop devant nous avec, entre autres, Van Halen et R.E.M. Ça va commencer ce 15 minutes par Bon Jovi. Ça va bien, la tournée?
1: Oui, malgré un petit problème de santé.
0: Oui, un soir, c'est une infection au sinus, un show qui a été interrompu, mais sinon, la voix tient le coup encore après une opération de corde vocale.
1: C'est bien.
0: La tournée va se poursuivre en Europe dans les prochaines semaines. Alors, ça s'en vient, Bon Jovi, dans un instant, avec You Give Love a Bad Name, au meilleur de la musique.
1: Ben, c'est certain qu'il doit faire des vocalises, Richard. Est-ce que toi, t'en fais de temps en temps des vocalises? Hey, j'aimerais ça faire... On va laisser faire, je pense.
0: Oui, laisse faire.
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2: Tripping Daisy avec I Got a Girl pour conclure ce 15 minutes non-stop et dans le monde du sport. Est-ce qu'on a quelque chose à suivre, mon cher
3: Ron Fournier? Écoute, je vais y aller pour les matchs en concours de la NFL. Vous allez me dire, ben voyons donc, ben oui, ça a commencé à les matchs en concours du côté de la NFL. Et l'avant-saison va se poursuivre au cours des prochaines heures, je dirais, parce que donc demain, le 13, les Packers de Green Bay affrontent les Steelers de Pittsburgh. Je vous rappelle, c'est toujours en avant-saison. Oui. Détroit affronte les Bengals de Cincinnati. Les Colts des Annapolis sont en Nouvelle-Angleterre. Les Chargers de Los Angeles face à Houston. Parmi les matchs qui sont présentés ce jeudi, c'est un gros jeudi pour les matchs hors concours, toujours.
2: Tellement hâte que la saison commence. On est deux fans de la NFL, oui. Toi et moi. On continue ce show avec Daniel Boucher, Boulamite au meilleur de la musique.
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1: Jean Leloup avec la Vallée des Réputations, quel grand artiste.
2: Ouais.
1: Il était à la première du show hommage du Cirque du Soleil. Ouais. D'ailleurs, ils ont réussi à le faire sortir de chez lui.
2: Exact. Oui, puis il a même donné une entrevue dans la presse. Ça vous tente d'aller faire un tour sur la version électronique. Là.
1: Excellente entrevue. Demain, ben pour il y aura entre autres Beau Dommage, Green Day, Aerosmith. Et merci Sylvain Caron, indispensable.
2: Toujours le fun. On se reprend demain, sans faute.
1: Oui, et je vous invite à rester à l'écoute des stations haut du réseau Arsenal Média parce qu'ici, c'est toujours le meilleur de la musique. Demain, tout le monde, salut! Bye!
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9: Même si on profite encore du beau soleil d'été, la rentrée pointe tranquillement le bout de son nez. Et qui dit rentrée dit retour à la piscine. Que ce soit pour apprendre à nager au plus petit, garder la forme ou simplement vous détendre, la ville de Saint-Hyacinthe a préparé une programmation aquatique automnale variée pour toute la famille. Les inscriptions se dérouleront à compter du 12 août à midi. Pour consulter la programmation, rendez-vous sur le site Internet de la ville de Saint-Hyacinthe. 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Mardi 18 août, c'est Jay Scott et son Garage Band qui enflammeront la scène du parc Casimir Dessol à compter de 19h30. Cet artiste au style unique s'impose comme l'une des figures incontournables de la scène musicale actuelle. C'est un rendez-vous le 18 août à 19h30 au parc Casimir Dessol.
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17: Bonjour, ici Boris Chassaigne. Les amateurs de littérature du Québec sont invités à se rendre en librairie en ce 12 août, alors que la journée J'achète un livre québécois bat son plein. Cette initiative, lancée en 2014, semble produire ses effets. À l'échelle provinciale, les ventes de livres neufs en librairie ont généré des recettes de l'ordre de 470 millions de dollars l'an dernier et de 397 millions de dollars en 2014. Le gouvernement fédéral annonce un financement de 34 millions de dollars pour 141 projets de résilience au changement climatique. Au Québec, le territoire de Canisataqué recevra 1 million de dollars pour la mise en place de solutions de prévention des inondations. Et les amateurs d'astronomie du Québec et d'ailleurs auront droit à un spectacle unique cette semaine, puisque la pluie d'étoiles filantes des Perséides coïncide avec une éclipse solaire partielle cet après-midi. La pluie d'étoiles filantes illuminera le ciel ce soir et jusqu'à vendredi. C'était vos manchettes.
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3: Allô, bon mercredi après-midi. On est le 12 août 2026. Je m'appelle Mathieu Guimond. On passe l'après-midi ensemble jusqu'à 15h avant l'arrivée du trafic sur Haut partout au Québec. Aujourd'hui, 12 août, dans l'actualité, deux choses que vous risquez d'entendre beaucoup parler aujourd'hui. La journée, j'achète un livre québécois et la fameuse éclipse solaire partielle. Il y a des régions du Québec qui seront plus gâtées que d'autres. On va s'en parler au cours de la prochaine heure et également, ben, musicalement parlant, on se gâte. Et ça, c'est ma préférée dans les nouveautés qu'on a sur O. Celle-là, je l'adore. En particulier quand Chris Stapleton se met à chanter. C'est Mumford & Sons qui seront du Festival Lasso à Montréal en fin de semaine. On vous les offre avec leur nouveauté. C'est Here. Bon mercredi.
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été le meilleur de la musique, c'est à haut. On parle de tennis avec les demi-finales qui vont être en vedette ce soir, autant à Toronto qu'à Montréal, dans le cadre de l'Omnium Banque Nationale. Chez les dames, Elena Svitolina et Iga Swiatek débutent leur match à 19h. Par la suite, l'Américaine Coco Gauff et la Kazakh Elena Rybakina, 20h10. Et chez les messieurs à Montréal, on va surveiller l'Espagnol Rafael Yodar qui affronte l'Américain Brandon Nakashima à 18h. 19h10 pour l'autre demi-finale entre les Américains Lerner Kim et Ben Shelton. La finale est demain.

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1: Oh. Montérégie, Saint-Hyacinthe, merci de passer ce mercredi après-midi bien branché à O106.5. Salutations à François Duquette et à toute son équipe de Saint-Jean-Hyundai, bien branché, fidèle au poste. Puis parlant de char, ah ben tiens, on a un qui connaît ça, les chars, il s'appelle Marc Bouchard et c'est notre chroniqueur automobile. Vous avez raté sa chronique un peu plus tôt cette semaine dans les 100 000 matins. Rendez-vous sur le O106.5.ca dans la section rattrapage. Vous allez pouvoir retrouver la chronique de l'ami Marc Bouchard. Et aussi, quelque chose qui va vous donner le goût de voyager, la chronique voyage avec Simon Pelletier, des voyages Simon Pelletier, à qui on a eu le plaisir de jaser un peu plus tôt cette semaine dans les 100 000 matins. Vous allez retrouver tout ça en section en rattrapage sur le O106.5.ca.
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plein de genres de tunes que le chum Richard Zetiroy vous offre sur votre heure du lunch du lundi au vendredi avec ses grands bazous, ses Right Here, Right Now et Jesus Jones qui nous ramenait en 1991 sur le meilleur de la musique à eau. Peut-être que vous allez prendre une petite pause durant votre journée de travail, sortir à l'extérieur, regarder l'éclipse solaire partielle. On en jase dans les prochaines minutes à eau. Voici Jonas.

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1: Beaucoup auront les yeux au ciel cet après-midi pour observer l'événement astronomique qui est l'éclipse solaire partielle à laquelle on a droit aujourd'hui au Québec. Bon, ça dépend où est-ce que vous êtes dans la province. Il y a des endroits qui sont plus gâtés que d'autres. Les plus gâtés, Gaspé, 37,5% du soleil va être caché par la Lune aujourd'hui. Par la suite, Baie-Comeau à 33%, 31% pour Rimouski. Et ailleurs au Québec, ça devrait varier entre 24% et 27%. Et vous avez jusqu'à à peu près 14h30 pour voir ça avec les fameuses petites lunettes que vous avez gardé de l'éclipse solaire de 2024. Ça va vous aider pour regarder ça de façon tout à fait sécuritaire. Au pire, il y aura des images sur les réseaux sociaux et aux nouvelles à la télé.

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16: Bon après-midi, ici Claude Marquis, voici vos actualités. À l'approche de la campagne électorale, la CSN demande aux partis politiques de s'engager à augmenter substantiellement le financement de l'éducation et de l'enseignement supérieur. La centrale syndicale réclame aussi un financement stable et prévisible. Elle souhaite par ailleurs que les écoles privées soient intégrées au réseau public sans sélection des élèves et avec l'ensemble de leur personnel. Et le ministère de l'Environnement hausse considérablement les sanctions imposées aux entreprises industrielles à risque élevé qui contreviennent à la loi sur la qualité de l'environnement. Une nouvelle amende de 75 000 $ pourra notamment être imposée pour le non-respect d'une autorisation ministérielle, tandis que celle pour le rejet d'un contaminant passe de 30 000 à 300 000 $. Les nouvelles sanctions entreront en vigueur demain. C'est ce qui complète vos informations, Arsenal Média.
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Je pense que ça fait partie des plaisirs de l'été. S'asseoir relax sur le patio, on profite du beau temps avec un livre à la main. Et aujourd'hui, c'est la journée, le 12 août, j'achète un livre québécois. Allez-vous vous rendre en librairie pour aller choisir votre prochain bouquin? On s'en jase dans les prochaines minutes de cet événement important pour l'industrie du livre chez nous.

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1: 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Des fois, dans la vie, t'as une idée, t'en lances, t'en mets de l'avant, puis tu dis, bon, ça ira peut-être pas plus loin que ça, mais des fois, tu peux être surpris de l'ampleur que ça prend. Alors, les anciens auteurs, Patrice Cazo et Amélie Dubé, qui sont ceux qui sont derrière l'initiative « Le 12 août, j'achète un livre québécois ». C'est la 13e année consécutive que cet événement-là se tient. Et quand ça a commencé, c'était pas grand-chose. Et c'est devenu quasiment une journée nationale. Où est-ce que le monde de l'édition prépare cette journée-là? Parce qu'on sait que ça va être une journée payante pour le monde du livre au Québec. Alors, beaucoup de gens qui vont se rendre en librairie, qui vont aller assister à des événements avec des auteurs, avec des éditeurs. Allez tout simplement jaser avec votre libraire qui va vous guider. Il y a assurément un livre québécois qui va vous plaire, peu importe le style de lecteur que vous êtes.
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c'est une méchante gang Advantage Alos quand on écoute cette chanson-là de Seba et Org. On vous a pris ça sur le meilleur de la musique à O. Vous restez là dans un moment. On amorce votre retour à la maison tranquillement mais sûrement avec le trafic qui débute dans un petit moment. Ici Mathieu Guimond, passez donc une Moses de belle fin de journée. On se retrouve demain à compter de 13h pour un autre après-midi passé ensemble avec le meilleur de la musique à O. Bye bye!

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7: Bon après-midi, ici Claude Marquis. Voici vos actualités. À l'approche de la campagne électorale, la CSN demande aux partis politiques de s'engager à augmenter substantiellement le financement de l'éducation et de l'enseignement supérieur. La centrale syndicale réclame aussi un financement stable et prévisible. Elle souhaite par ailleurs que les écoles privées soient intégrées au réseau public sans sélection des élèves et avec l'ensemble de leur personnel. Et le ministère de l'Environnement hausse considérablement les sanctions imposées aux entreprises industrielles à risque élevé qui contreviennent à la loi sur la qualité de l'environnement. Une nouvelle amende de 75 000 $ pourra notamment être imposée pour le non-respect d'une autorisation ministérielle, tandis que celle pour le rejet d'un contaminant passe de 30 000 à 300 000 $. Les nouvelles sanctions entreront en vigueur demain. C'est ce qui complète vos informations, Arsenal Média.
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1: Bon mercredi, bienvenue dans le trafic. Merci de nous avoir choisi pour terminer la journée de travail et peut-être même déjà en mode retour à la maison. C'est une journée particulière aujourd'hui le 12 août avec l'éclipse solaire. C'est la journée aussi j'achète un livre québécois. Toutes des choses bien intéressantes à jaser un peu plus tard dans l'émission. Mon nom est Chuck, ça me fait plaisir d'être là en ce mercredi, déjà le milieu de la semaine. Et déjà, un bon bout de fête pour les remplacements d'été. Ben oui, je suis le gars désigné pour le trafic en mode terrasse, en mode été, en mode tout ce que tu veux. Les plaisirs de l'été, c'est fait pour en profiter, surtout au Québec, ça ne dure pas longtemps. Et faut en profiter avec la bonne musique qu'on a dans les prochaines minutes. Garbage, only happy when it rains. Et in the end, ouais, on commence avec la fin, c'est Linkin Park sur le meilleur de la musique à haut.

Garbage et Only Happy When It Rains, la chanteuse de Garbage qui doit être contente des risques d'orage prévus ce soir. Les vampires aussi doivent être bien contents de l'éclipse solaire qui a eu lieu cet après-midi. C'était encerclé dans le calendrier cette journée du mercredi 12 août pour cette éclipse du soleil qui n'était pas totale, donc on ne peut pas dire que c'était une total eclipse. Une éclipse of the heart non plus. C'était une éclipse solaire qui se faisait à environ 18,3% en moyenne selon les régions du Québec. Là, c'est sûr que ça variait. Donc, à Québec, 24% de la surface du soleil était cachée. À Sherbrooke, on parle de 20%. Et à Coudjouac, on parlait de... On dépassait légèrement le 50% quand même. Et à d'autres endroits au Québec, c'était juste nuageux. Donc, il n'y a rien qui a été observé à ce moment-là. Donc, un moment de tendresse.

Avec la rentrée scolaire, disons que ça coûte cher aux parents avec, bien sûr, les fournitures scolaires, les choses qui sont obligatoires. C'est vraiment le Far West par moment. Et c'est tout qui coûte plus cher. Et là, on le ressent encore une fois avec la rentrée. Et c'est des prix de fou quand même. Là. Souvent, on parle de 2 700 $ pour deux enfants pour tout ce qui est fournitures scolaires et équipement ou bien même les uniformes que les écoles imposent. Décidément, c'est une autre chose qui va faire mal au portefeuille des Québécois. C'est pas déjà fait là, ou dans les prochaines semaines. Bon courage là-dedans, parce que c'est vraiment pas évident de se démêler dans tout ça. On a Every Morning, Sugar Ray qui s'en vient dans les prochaines minutes à haut.

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22: Pour la fin d'après-midi à Saint-Hyacinthe, alternance soleil-nuages avec 40% de probabilité d'averse, maximum à 26, humidex à 31 ce soir et cette nuit. Partiellement nuageux, 40% de probabilité d'averse. Demain, jeudi, alternance soleil-nuages avec un humidex qui peut atteindre 28 degrés. Et une très belle fin de semaine s'annonce vendredi, maximum de 24 avec du gros soleil. Même scénario qui est prévu pour samedi à Saint-Hyacinthe.
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Il y a une émission que j'adore regarder, moi qui aime voyager dans différents pays et à différents endroits, pas toujours avec le même budget, avec ou sans cash, l'émission sur l'évasion qui recommence dès vendredi avec les animateurs Éléonore Lagacé et Marc-Antoine Decoy qui vont reprendre le flambeau de l'animation et vont partir à la découverte de nouvelles destinations en Europe, en Afrique entre autres. C'est déjà la 7e saison d'Avec ou sans cash qui va commencer vendredi. Le genre de contrat d'animation qui doit être bien plaisant, disons. Une autre nouveauté qui s'en vient, c'est maintenant, c'est la nouvelle du Canadien, le chanteur Cameron Woodcombe, qui est là avec Kingdom of Fear. C'est sur le meilleur, la musique est haute.

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1: On a appris aujourd'hui que malheureusement Rod Stewart, âgé de 81 ans, a annulé à la fin de la tournée qu'il faisait aux États-Unis, y compris une résidence de plusieurs concerts prévus à Las Vegas à la suite d'une opération au cœur. Et heureusement, une intervention de routine, ça a bien été, mais il doit absolument se reposer avec raison. On lui souhaite de prendre du mieux à cette légende de la musique, ce chanteur qui a marqué les esprits avec sa voix éraillée et aux cheveux blonds pétants, devrait retourner sur scène au Caesar Palace à Las Vegas dès que ce sera possible. On a dans les prochaines minutes aux yeux, lui aussi, il marque sa génération avec ben des filles qui trippent sur le chanteur irlandais qui s'en vient avec Take Me to Church.
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0: À venir, on va jaser de sport, on va faire le tour des grosses nouvelles de ce qui se passe aujourd'hui. Et une nouveauté vraiment bien intéressante, un band que j'adore, c'est funky, c'est léger, ça fait été. Je te dis pas laquelle, à découvrir dans l'heure de 16h. Et on va commencer cette heure-là avec All Star, ça c'est bien connu, Smash Mouth, ça s'en vient.
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4: Ici Michel Scarpino, voici le bilan de l'actualité. Tout d'abord, le général des drones canadiens estime que l'armée est consciente qu'elle doit accélérer l'adoption des systèmes sans pilote et modifier ses relations avec l'industrie, alors qu'elle envisage de se doter de flottes de drones à faible coût et de la technologie nécessaire pour les contrer. Le lieutenant-général Darcy Molstad, du commandement des forces interarmées du Canada, a dit que la guerre en Ukraine avait démontré à quel point les drones pouvaient restreindre les mouvements des troupes et renverser le cours d'un conflit. Les forces armées canadiennes ont organisé hier et aujourd'hui, en collaboration avec des fabricants, un salon consacré aux effets et aux démonstrations de drones intitulé « Accélérateur de système sans équipage Red Cobalt ». Un avocat en droit public qui enseigne à l'Université d'Ottawa tente de faire invalider la loi qui rend le serment au roi facultatif pour les députés de l'Assemblée nationale. Dans la requête qu'il a déposée devant la Cour supérieure à Montréal, Lawrence David accuse le gouvernement du Québec d'avoir outrepassé ses pouvoirs constitutionnels. C'est qu'en décembre 2022, les élus québécois ont adopté le projet de loi 4 qui stipulait que seul le serment d'allégeance au peuple du Québec serait dorénavant requis pour siéger au Parlement. Et dans le passé, pour pouvoir prendre place au Salon Bleu, les députés devaient obligatoirement faire deux serments, le premier au peuple du Québec et le deuxième à la couronne britannique. Et puis les amateurs d'astronomie du Québec seront servis ce soir puisque les astres s'alignent pour faire coïncider les perséides avec une éclipse solaire partielle durant la nuit. Les observateurs qui raffolent de plus d'étoiles filantes, qui doivent durer jusqu'à vendredi, peuvent maximiser leurs chances d'en apercevoir en se rendant dans un espace dégagé avec le moins de pollution lumineuse possible. Une éclipse lunaire partielle sera également visible dans tout le Québec dans la nuit du 27 au 28 août, offrant ainsi un troisième événement astronomique en un mois. Ça complète vos actualités Arsenal Média. On vous souhaite une bonne fin de journée à notre antenne.
5: Dans le monde du sport, on surveille bien sûr l'Omnium Banque Nationale. C'est des demi-finales qui seront disputées avec trois Américains ce soir sur quatre joueurs restants. Il y a Ben Shelton qui n'a que 23 ans qui sera opposé à Tien qui a 20 ans. Dans l'autre demi-finale, l'Espagnol de 19 ans, Rafael Jodar, va affronter le troisième Américain. Et il y a papy du groupe, Brandon Nakashima, qui a 25 ans seulement. Chacun des trois joueurs américains a au moins remporté un titre cette année. Shelton qui en est à 3 à son actif en 2026. Au basketball, les Lakers de Los Angeles, après avoir perdu LeBron James, là, je dis pas qu'il y a un lien direct, mais viennent d'être vendus aux hommes d'affaires Josh Kouchner et Bob Eager pour un montant record qui constitue la deuxième vente de ce type en un an pour l'équipe des Lakers. Un montant qui s'élève à 12,5 milliards de dollars américains, selon une source proche du dossier qui s'est confiée à l'Associated Press sous le couvert de l'anonymat. À 12,5 milliards pour une équipe de basket, c'est impressionnant. Mais c'est pas n'importe lequel, les Lakers qui ont remporté 17 titres de la NBA depuis la formation de l'équipe à Minneapolis. De là, le nom Lakers, parce que sinon, il n'y a pas beaucoup de lacs à Los Angeles. Ils sont derrière les Celtics de Boston qui ont 18 championnats dans leur histoire. Donc, la course commence à être très serrée pour l'équipe la plus titrée de la NBA. Et elle vient d'être vendue, celle des Los Angeles Lakers. Et les Blue Jays de Toronto sont toujours au dernier rang de la division Est de l'Américaine avec un dossier de 58 victoires contre 63 défaites. Mais soudainement, grâce à une séquence de 5 victoires en 7 matchs, les finalistes de la dernière série mondiale ne sont qu'à 2 matchs de retard sur la dernière place disponible pour les séries, celle qu'occupent présentement les Rangers du Texas à 60 victoires au tas de défaites. Seul problème, c'est qu'il y a 4 équipes qui séparent les Jays de l'équipe texane. Donc, ça va jouer du coude pour pouvoir faire les séries dans cette division-là. Les Blue Jays qui jouent contre les Red Sox de Boston ce soir à 19h07 à Toronto.

Bon mercredi, déjà le milieu de la semaine et déjà le milieu de l'émission. Le trafic, ça va vite avec la bonne musique de même et de la bonne humeur. C'est le fun de vous savoir aussi à l'écoute. Malgré que c'est les vacances, il y en a ben qui décroche un peu. Et on vous sent vraiment à l'écoute dans le trafic, c'est vraiment plaisant. Mon nom est Chuck et c'est un plaisir d'être là en formule estivale. En formule, on a du fun, on se casse pas trop la tête et on a bien sûr la meilleure musique. Aujourd'hui aussi, 12 août. C'est la journée j'achète un livre québécois. J'aurai la chance d'en parler un peu plus tard dans le trafic. On a aussi survécu à l'éclipse solaire qui a eu lieu cet après-midi. C'est un spectacle qui était attendu par plusieurs. Et on peut attendre aussi le spectacle de Almost Monday dans les prochaines minutes. Ça va être un spectacle parce que ça va être une découverte pour plusieurs, j'ai l'impression. Un bien de Californien qui vient de San Diego. Ça veut dire en Californie, mais à la limite du Mexique. Je trouve que ça paraît un peu dans leur son. C'est vraiment... Feel good, si tu me permets l'expression. Et c'est No More Regrets, ça s'en vient dans les prochaines minutes. Le temps d'entendre un autre groupe du même genre un peu. Ça donne le sourire. Smash Mouth All-Star à haut. Some.

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1: Aujourd'hui, 12 août, c'est une très belle journée pour les amoureux de la littérature et ceux qui aiment encourager les auteurs et autrices d'ici. C'est la journée J'achète un livre québécois. Aujourd'hui, on peut voir quelques suggestions un peu partout sur le web ou bien d'amis sur les réseaux sociaux, des personnes qui partagent leur passion pour la lecture. Et celle d'ici, on n'a vraiment pas à être jaloux d'ailleurs sur la planète. On a tellement de talent ici avec nos auteurs et nos autrices. C'est une journée qui est fondée depuis 2014 pour inciter tout simplement les gens à découvrir, à mettre en lumière la littérature québécoise. Aujourd'hui, en ce 12 août, c'est plusieurs librairies qui font des événements spéciaux, des maisons d'édition, des auteurs, des lecteurs, des lectrices qui profitent de l'occasion pour partager leur coup de cœur, faire des événements. Je sais pas si vous avez eu un coup de cœur littéraire, un roman dans la dernière année, vous pouvez me raconter ça, ça va me faire plaisir de vous lire dans le trafic, puis ça va me donner des bonnes suggestions de livres à découvrir et à lire prochainement. Prochainement, ce qui s'en vient, c'est Luke Combs en musique, Back in the Saddle.
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2: Pour la fin d'après-midi à Saint-Hyacinthe, alternance soleil nuage avec 40% de probabilité d'averse, maximum à 26, humidex à 31. Ce soir et cette nuit, partiellement nuageux, 40% de probabilité d'averse. Demain, jeudi, alternance soleil nuage avec un humidex qui peut atteindre 28 degrés. Et une très belle fin de semaine s'annonce vendredi, maximum de 24 avec du gros soleil. Même scénario qui est prévu pour samedi à Saint-Hyacinthe.
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1: Charlotte Cardin s'en vient dans le trafic avec Confetti. Le temps d'aller faire un petit tour à Miami, mais ce sera pas avec des influenceurs sur un yacht. C'est avec Ariane Moffat sur le meilleur de la musique. Oh. Yeah.

Charlotte Cardin, qu'on vient d'entendre, qui est au sommet des écoutes pour ce qui est des plateformes en 2025 ici au Québec. Mais on peut dire qu'au total, l'année 2025 est encore une fois une année difficile pour les artistes québécois et surtout francophones sur des plateformes d'écoute à tous les niveaux. C'est des chiffres qui sont en baisse, malheureusement. On voit plusieurs études ou plusieurs articles là-dessus récemment et ça s'améliore vraiment pas. Les ventes de disques de musique ont poursuivi leur déclin, entre autres au Québec et encore plus chez les artistes québécois. La croissance d'écoute a également ralenti à l'échelle nationale. Là, c'est pas juste au Québec, mais pour le reste du Canada également. L'arrivée des plateformes de musique en continu a bouleversé l'industrie musicale. Évidemment que ça a changé bien des choses pour les artistes. Et malheureusement, c'est un sombre portrait pour la musique québécoise avec la baisse des ventes de musique matérielle qui nuirait beaucoup plus aux artistes d'ici qu'aux artistes internationaux. C'est ce qu'on nous dit selon les derniers rapports. Un seul nom québécois qui est parmi le palmarès des 20 artistes les plus écoutés au Québec. Il y a les Cowboys Fringants qui sont au 12e rang. Et Charlotte Cardin fait partie aussi des artistes les plus populaires. Évidemment, Céline Dion se classe au 5e rang du palmarès québécois. Chez les Québécois, en fait. Donc, il y a Soulja aussi qui est dans les noms les plus populaires et Alexandra Strelinski. On a dans les prochaines minutes Somber qui s'en vient à haut.

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12: Même si on profite encore du beau soleil d'été, la rentrée pointe tranquillement le bout de son nez. Et qui dit rentrée dit retour à la piscine. Que ce soit pour apprendre à nager au plus petit, garder la forme ou simplement vous détendre, la ville de Saint-Hyacinthe a préparé une programmation aquatique automnale variée pour toute la famille. Les inscriptions se dérouleront à compter du 12 août à midi. Pour consulter la programmation, rendez-vous sur le site Internet de la ville de Saint-Hyacinthe. 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Mardi 18 août, c'est Jay Scott et son Garage Band qui enflammeront la scène du parc Casimir Dessolles à compter de 19h30. Cet artiste au style unique s'impose comme l'une des figures incontournables de la scène musicale actuelle. C'est un rendez-vous le 18 août à 19h30 au parc Casimir Dessolles.
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0: de qu'est-ce qui se passe aujourd'hui en ce 12 août dans le monde sportif et la tour qui poche, Lenny Kravitz qui s'en vient dans les prochaines minutes.
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2: Ici Michel Scarpino, voici le bilan de l'actualité. Tout d'abord, le général des drones canadiens estime que l'armée est consciente qu'elle doit accélérer l'adoption des systèmes sans pilote et modifier ses relations avec l'industrie, alors qu'elle envisage de se doter de flottes de drones à faible coût et de la technologie nécessaire pour les contrer. Le lieutenant-général Darcy Molstad, du commandement des forces interarmées du Canada, a dit que la guerre en Ukraine avait démontré à quel point les drones pouvaient restreindre les mouvements des troupes et renverser le cours d'un conflit. Les forces armées canadiennes ont organisé hier et aujourd'hui, en collaboration avec des fabricants, un salon consacré aux effets et aux démonstrations de drones intitulé « Accélérateur de système sans équipage Red Cobalt ». Un avocat en droit public qui enseigne à l'Université d'Ottawa tente de faire invalider la loi qui rend le serment au roi facultatif pour les députés de l'Assemblée nationale. Dans la requête qu'il a déposée devant la Cour supérieure à Montréal, Lawrence David accuse le gouvernement du Québec d'avoir outrepassé ses pouvoirs constitutionnels. C'est qu'en décembre 2022, les élus québécois ont adopté le projet de loi 4 qui stipulait que seul le serment d'allégeance au peuple du Québec serait dorénavant requis pour siéger au Parlement. Et dans le passé, pour pouvoir prendre place au Salon Bleu, les députés devaient obligatoirement faire deux serments, le premier au peuple du Québec et le deuxième à la couronne britannique. Et puis les amateurs d'astronomie du Québec seront servis ce soir puisque les astres s'alignent pour faire coïncider les perséides avec une éclipse solaire partielle durant la nuit. Les observateurs qui raffolent de pluie d'étoiles filantes, qui doivent durer jusqu'à vendredi, peuvent maximiser leurs chances d'en apercevoir en se rendant dans un espace dégagé avec le moins de pollution lumineuse possible. Une éclipse lunaire partielle sera également visible dans tout le Québec dans la nuit du 27 au 28 août, offrant ainsi un troisième événement astronomique en un mois. Ça complète vos actualités Arsenal Média. On vous souhaite une bonne fin de journée à notre antenne.
3: Dans le monde du sport, on surveille bien sûr l'Omnium Banque Nationale. C'est des demi-finales qui seront disputées avec trois Américains ce soir sur quatre joueurs restants. Il y a Ben Shelton qui n'a que 23 ans qui sera opposé à Tien qui a 20 ans. Dans l'autre demi-finale, l'Espagnol de 19 ans, Rafael Jodar, va affronter le troisième Américain. Et il y a papy du groupe, Brandon Nakashima, qui a 25 ans seulement. Chacun des trois joueurs américains a au moins remporté un titre cette année. Shelton qui en est à 3 à son actif en 2026. Au basketball, les Lakers de Los Angeles, après avoir perdu LeBron James, là, je dis pas qu'il y a un lien direct, mais viennent d'être vendus aux hommes d'affaires Josh Kouchner et Bob Eager pour un montant record qui constitue la deuxième vente de ce type en un an pour l'équipe des Lakers. Un montant qui s'élève à 12,5 milliards de dollars américains, selon une source proche du dossier qui s'est confiée à l'Associated Press sous le couvert de l'anonymat. À 12,5 milliards pour une équipe de basket, c'est impressionnant. Mais c'est pas n'importe lequel, les Lakers qui ont remporté 17 titres de la NBA depuis la formation de l'équipe à Minneapolis. De là, le nom Lakers, parce que sinon, il n'y a pas beaucoup de lacs à Los Angeles. Ils sont derrière les Celtics de Boston qui ont 18 championnats dans leur histoire. Donc, la course commence à être très serrée pour l'équipe la plus titrée de la NBA. Et elle vient d'être vendue, celle des Los Angeles Lakers. Et les Blue Jays de Toronto sont toujours au dernier rang de la division Est de l'Américaine avec un dossier de 58 victoires contre 63 défaites. Mais soudainement, grâce à une séquence de 5 victoires en 7 matchs, les finalistes de la dernière série mondiale ne sont qu'à 2 matchs de retard sur la dernière place disponible pour les séries, celle qu'occupent présentement les Rangers du Texas à 60 victoires, autant de défaites. Seul problème, c'est qu'il y a 4 équipes qui séparent les Jays de l'équipe texane. Donc, ça va jouer du coude pour pouvoir faire les séries dans cette division-là. Les Blue Jays qui jouent contre les Red Sox de Boston ce soir à 19h07. À Toronto.
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3: Aujourd'hui, 12 août pour la toune qui punch. On retourne en 1993, année de la dernière conquête de la Coupe Stanley du Canadien. Are You Gonna Go My Way, sorti le 9 mars 93 de Lenny Kravitz, a été un gros hit, d'abord aux États-Unis, par la suite partout dans le monde. C'est une des premières chansons qu'il a fait connaître au grand public. C'est la toune qui punch d'aujourd'hui, dans le trafic à O.
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0: à l'approche de la rentrée scolaire, c'est 3132 postes d'enseignants qui sont accomplis dans les écoles du Québec, une situation qu'on qualifie d'inacceptable, qu'on ne doit pas banaliser selon le syndicat des profs. On parle quand même de 96% des postes qui sont comblés pour la rentrée scolaire, mais ça semble être un bon chiffre, mais il reste encore 4% et c'est l'équivalent de 3000 postes d'enseignants-enseignantes, ce qui est énorme. C'est ce que révèlent les données toutes chaudes dévoilées par le ministre de l'Éducation. C'est aujourd'hui que ça a été dévoilé, ces chiffres-là. Pareil date l'an dernier, il nous manquait plus de 4000 professeurs. Légère amélioration, mais quand même, c'est inquiétant l'approche de la rentrée des classes. On se rassurait un peu avec une toune réconfortante. Summer of 69, Bryan Adams s'en vient haut.
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6: Météo. Pour la fin d'après-midi à Saint-Hyacinthe, alternance soleil-nuage avec 40% de probabilité d'averse, maximum à 26, humidex à 31. Ce soir et cette nuit, partiellement nuageux, 40% de probabilité d'averse. Demain, jeudi, alternance soleil-nuage avec un humidex qui peut atteindre 28 degrés. Et une très belle fin de semaine s'annonce vendredi, maximum de 24 avec du gros soleil. Même scénario qui est prévu pour samedi à Saint-Hyacinthe.
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1: L'artiste Pitbull, Mr. 305, Mr. Worldwide, présente un nouvel album qui va s'appeler Devinez comment. Et Pitbull, il va appeler son album Pitcoin au lieu de Bitcoin. Ouais, c'est même pas une joke. Album qui devrait sortir à l'automne. C'est son 14e album studio en carrière. Il devrait sortir le 8 octobre 2026 avec plusieurs collaborateurs. On sait, il a le don de bien s'entourer, de faire des hits. Donc, je suis vraiment curieux de savoir qu'est-ce que ça va donner. Est-ce qu'on pourrait entendre Pitbull avec Mumford & Sons? Est-ce qu'on pourrait entendre Pitbull avec Chris Stapleton? Qui sait? Ce qui est sûr, c'est que les deux exemples suivants, ben, ils sont ensemble dans la prochaine chanson. C'est Here de Chris Stapleton et Mumford & Sons qui servent sur le meilleur de la musique à haut.
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Les hits s'en viennent dans les prochaines minutes. On est encore ensemble pendant une heure avec que des numéros 1 des 30 dernières années. Ça s'en vient avec Offspring qui sera là avec Self-Esteem.

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5: Ici Michel Scarpino, un avocat en droit public qui enseigne à l'Université d'Ottawa, tente de faire invalider la loi qui rend le serment au roi facultatif pour les députés de l'Assemblée nationale. Dans une requête, Laurence David accuse le gouvernement du Québec d'avoir outrepassé ses pouvoirs constitutionnels. C'est qu'en décembre 2022, les élus québécois ont adopté le projet de loi 4 qui stipulait que seul le serment d'allégeance au peuple du Québec serait dorénavant requis pour siéger au Parlement. Le ministère de l'Environnement serre la vis. Les entreprises qui exercent des activités industrielles à risque élevé seront passibles d'une amende 10 fois plus élevée qu'auparavant si elles contreviennent à la loi sur la qualité de l'environnement. Par exemple, en cas de non-respect d'une condition d'autorisation ministérielle, la nouvelle sanction pécuniaire sera de 75 000 $. L'amende pour le rejet d'un contaminant dans l'environnement passe de 30 000 à 300 000 $. Et puis environ 150 chantiers de construction sont ralentis ou paralysés par la grève des ingénieurs du gouvernement, estime l'Association des constructeurs de routes et grands travaux du Québec. Cette grève illimitée de l'Association professionnelle des ingénieurs du gouvernement du Québec a débuté le 6 juillet. Ils sont 1900 ingénieurs à travailler principalement au ministère des Transports, mais aussi à ceux de l'environnement, des affaires municipales, de la cybersécurité. C'était vos actualités Arsenal Média. On vous souhaite une bonne soirée à notre antenne.
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3: Bon début de soirée, bon mercredi. Mon nom est Chuck et je m'installe pour la prochaine heure avec des numéros 1 des 30 dernières années. Alanis Morissette s'en vient dans les prochaines minutes avec You Oughta Know. On aura aussi Youngblood pour Zombie. Deux gars avec qui j'irai prendre une bière dans un chalet. Ça doit être divertissant de passer une soirée avec eux autres. Noah Kahan et Post Malone pour Dial Drunk. Mais quand on veut passer du temps près de des artistes, faut quand même s'assurer qu'on a la permission. The Offspring l'a vécu avec son show à Saint-Jean-sur-Richelieu quand une fan est montée sur scène. Disons que ça les a déstabilisés un peu. Ils ont donné tout un show un peu partout au Québec dans les festivals dans les dernières semaines. The Offspring.

0: Les grosses shows ce soir avec du New Country qui s'en vient, Miles Honnête de Kane Brown et Marshmello, Cargirl, le dernier hit de Shabuzi, ce sera là aussi. Le temps d'entendre du pop-punk, on est gâté aussi là-dessus à soir. On va commencer avec du Offspring, il y aura du Blink-182 un petit peu plus tard. Et pour l'instant, c'est Green Day out.
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1: Blink 182 s'en vient avec The Rock Show. Blink qui travaille sur un nouvel album en ce moment. Ça a été confirmé par Travis Barker. On prend notre temps. On a jusqu'en 2027 pour le faire avec des festivals qui ont été annoncés à l'été 2027. Et aussi, Travis Barker a parlé de son documentaire qui sort demain, le 13 août, sur Disney Plus et Hulu. Ça retrace la vie du batteur de Blink 182, son ascension avec le groupe vers la gloire et bien sûr son crash d'avion de 2008 en Caroline du Sud qui a coûté la vie à 4 des 6 passagers à bord. Donc, Travis Barker qui a vraiment, littéralement frôlé la mort à ce moment-là, se livre à cœur ouvert dans ce film de 90 minutes qui s'appelle Louder Than Fear. C'est vraiment à regarder pour les fans de Travis Barker et de Blink, et moins à regarder pour ceux qui ont peur en avion. Blink s'en vient en haut.
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regardant Victorie Joyal, j'ai trouvé que l'utilisation de la musique était tellement bien faite. Et c'est le cas de la prochaine chanson dans une scène marquante. Mr. Jones, Counting Crows à haut.

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1: C'est tout pour les hits. On se retrouve demain pour l'édition du jeudi. D'ici là, pour bien commencer ta journée, 6h les 100 000 matins, c'est le rendez-vous. Mon nom est Chuck. Je te souhaite un très beau mercredi soir. Goodbye.
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9: Ici Michel Scarpino, un avocat en droit public qui enseigne à l'Université d'Ottawa, tente de faire invalider la loi qui rend le serment au roi facultatif pour les députés de l'Assemblée nationale. Dans une requête, Laurence David accuse le gouvernement du Québec d'avoir outrepassé ses pouvoirs constitutionnels. C'est qu'en décembre 2022, les élus québécois ont adopté le projet de loi 4 qui stipulait que seul le serment d'allégeance au peuple du Québec serait dorénavant requis pour siéger au Parlement. Le ministère de l'Environnement serre la vis. Les entreprises qui exercent des activités industrielles à risque élevé seront passibles d'une amende 10 fois plus élevée qu'auparavant si elles contreviennent à la loi sur la qualité de l'environnement. Par exemple, en cas de non-respect d'une condition d'autorisation ministérielle, la nouvelle sanction pécuniaire sera de 75 000 $. L'amende pour le rejet d'un contaminant dans l'environnement passe de 30 000 à 300 000 $. Et puis environ 150 chantiers de construction sont ralentis ou paralysés par la grève des ingénieurs du gouvernement, estime l'Association des constructeurs de routes et grands travaux du Québec. Cette grève illimitée de l'Association professionnelle des ingénieurs du gouvernement du Québec a débuté le 6 juillet. Ils sont 1900 ingénieurs à travailler principalement au ministère des Transports, mais aussi à ceux de l'environnement, des affaires municipales, de la cybersécurité. C'était vos actualités Arsenal Média. On vous souhaite une bonne soirée à notre antenne.

Déjà milieu de semaine, un beau mercredi soir à vous tous en ce 12 août. François-Joseph qui passe, oui, cette soirée de milieu de semaine avec vous. On aura dans quelques instants, oui, toujours le meilleur de la musique. Mais là, je vous parle d'une adresse où on retrouve plein de choses. Je dis adresse, je devrais dire site web, le o1065.ca. Le rattrapage, oui, toujours intéressant. Et là, on retrouve la plus récente chronique automobile de notre collègue Marc Bouchard, mais également la toute dernière. Dernière chronique voyage avec Simon Pelletier, la programmation, le visage des animateurs qui vous jasent jour après jour. Et si vous êtes loin de la radio ou de l'auto, toujours cette possibilité d'écouter.

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Ah bien, lorsqu'on est comme ça, le mercredi soir, on peut se dire qu'il y en a déjà un peu plus de fait dans la semaine qu'il en reste à faire. Et là, permettez-moi de prendre quelques secondes pour saluer une belle gang qui nous écoute, la gang de Saint-Jean Hyundai, François Duquette et toute sa belle équipe. Beau mercredi soir à vous. Merci d'être branchés sur le 1065. On vous envoie la prochaine au meilleur.

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